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0: que je pense qu'il y a un lien, alors là on remonte à la nuit des temps, entre le pouvoir et la virilité. Je pense que en fait les hommes ont inventé le
1: mais
0: pouvoir.
1: Mais ça vous inquiète, rassurez-moi.
0: C'est-à-dire
1: que le pouvoir ne doit pas rester seulement dans la main des hommes.
0: Bien sûr que c'est, sinon il se dilapide. Elles n'ont pas la même forme d'intelligence que les hommes. Elles n'ont pas la même forme d'approche. Pourquoi ? Demandez au bon Dieu.
2: Je ne suis qu'un fantôme.

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0: Bonjour à tous. Le gouvernement a présenté une nouvelle série de mesures pour répondre à la flambée des prix des carburants. L'aide aux grands rouleurs est prolongée jusqu'à la fin de l'année et élargie. 5,5 millions de Français pourront bénéficier des 100 euros contre 3 millions jusqu'ici. Le gouvernement prolonge aussi jusqu'au 31 décembre les aides ciblées pour les secteurs les plus exposés, l'agriculture, la pêche et le BTP. Selon le ministre des Comptes publics, ces aides supplémentaires représentent 450 millions d'euros. C'était sa dernière au pupitre de l'ONU. Emmanuel Macron a pris la parole hier soir à la tribune de la 81e session de l'Assemblée générale des Nations unies. Dans son discours, le chef de l'État a mis en garde contre le retour de la loi de la jungle dans le monde et appelé à se tenir droit aux côtés des Nations unies pour décider collectivement, notamment concernant la guerre en Ukraine. Emmanuel Macron a réclamé un double moratoire sur les frappes contre les sites énergétiques en Russie et en Ukraine. Une phrase a retenu aussi l'attention concernant la situation à Gaza. Le président a évoqué, je cite, un spectacle qui nous fait honte à tous. Sur X, Benjamin Netanyahu, premier ministre israélien, dénonce l'absurdité grotesque de la déclaration d'Emmanuel Macron. 30 ans de réclusion criminelle, la peine prononcée hier par la cour d'assises spéciale de Paris envers Othman Garrido, l'ex-djihadiste originaire de Montpellier, a été reconnu coupable de meurtre en bande organisée en 2015 en Syrie et d'association de malfaiteurs terroristes. Othman Garrido était parti en Syrie entre 2012 et 2020 pour rejoindre le groupe État islamique. C'est un garçon. La candidate du Parti des écologistes, Marine Tondelier, annonce à l'agence France Presse avoir accouché. Elle a donné naissance à un petit Léon. Marine Tondelier a fait campagne jusqu'à la dernière semaine de grossesse. Jeudi dernier, elle annonçait des mesures pour un pays à hauteur d'enfant. Et puis, on termine avec un mot de sport et de foot et le coup d'envoi de la Ligue des champions féminines. Les joueuses du Paris Saint-Germain débutent par un nul, 1-1 sur la pelouse du Real Madrid. Ce soir, Lyon affronte le Servette Genève à 18h45 et le Paris FC sera contre le FC Barcelone. Le coup d'envoi est prévu à 21h. Voilà pour l'actualité. Très bonne matinée à tous.
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Le club Génération Mouvement de Chéré organise son traditionnel thé dansant le mercredi 23 septembre à 14h à la salle polyvalente Beauregard, allée Beauregard à Chéré, près de la Ferté-Bernard. Ce thé dansant du mercredi 23 septembre sera animé par l'orchestre de Jean-Michel Olivier. L'entrée est fixée à 10 euros avec une petite bouteille d'eau, une viennoiserie comprise. Venez tous nombreux à Chéré pour ce thé dansant le mercredi 23 septembre organisé par le club Génération Mouvement de Chéré. L'association Génération Mouvement de Douillet-Joly vous invite à son après-midi dansant le jeudi 24 septembre de 14h à 19h à la salle des fêtes de Douillet-Joly. L'animation sera assurée par l'orchestre Royal Musette. Le prix de l'entrée est fixé à 8 euros avec une viennoiserie offerte. Venez passer un moment convivial et danser au rythme de l'accordéon le jeudi 24 septembre à Douillet-Joly. Ce thé dansant est ouvert à tous. Marolles les Bros, rendez-vous avec la création et l'artisanat d'art les 26 et 27 septembre. Le centre culturel de Marolles les Bros vous donne rendez-vous le samedi 26 et le dimanche 27 septembre de 10h à 18h à la salle Jean de la Fontaine pour la nouvelle édition de sa grande exposition d'art décoratif. Fidèle à cet événement phare ancré dans la vie culturelle locale depuis 1977, la commune de Marolles les Bros accueillera une vingtaine d'exposants passionnés, peintres,

peintres, sculpteurs, photographes et artisans d'art investiront les lieux pour partager leur univers créatif, exposer leurs œuvres et faire découvrir des savoir-faire d'exception. Que vous soyez amateur d'art, chineur de belles pièces uniques ou simplement en quête d'une sortie conviviale en famille, venez échanger avec des créateurs talentueux et passionnés dans une ambiance chaleureuse à la salle Jean de la Fontaine de Marolles-les-Braux le samedi 26 et le dimanche 27 septembre de 10h à 18h. L'entrée est gratuite. Samedi 26 septembre à Sillé-Guillaume, super loto organisé par le club Génération Mouvement du pays de Sillé à 20h à la salle Maurice Thermot de Sillé-Guillaume, ouverture des portes à 18h. Ce loto sera animé par Anthony sans réservation. Nombreuses cartes cadeaux à gagner, 6 cartes cadeaux d'une valeur de 60€, une carte cadeau d'une valeur de 80€, 5 cartes cadeaux de 100€, une carte cadeau d'une valeur de 150€, 3 cartes cadeaux d'une valeur de 200€ et une carte cadeau de 1000€ pour le super lot. Et autre lot de viande, plateau de fromage, corbeille apéro. Ce loto se déroulera en 54 tirages, 4200€ de lot, 3 parties spéciales pour des cartes cadeaux d'une valeur de 80, 100 et 150€, 3 parties spéciales loto plus pour des cartes cadeaux d'une valeur de 100, 120 et 150€. Restauration sur place, on vous attend nombreux à ce loto organisé par le club Génération Mouvement du pays de Sillé-Guillaume le samedi 26 septembre. Loto organisé par le club Génération Mouvement Club de Gênes-le-Gandelin le dimanche 27 septembre. Ouverture des portes à 12h, début des parties à 14h. Ce loto sera animé par Annick Duterte. Il se déroulera à la salle de la cantine école primaire Le Marronnier à Gênes-le-Gandelin. Capacité d'accueil 150 personnes maximum. Loto sans réservation. Venez tenter votre chance à ce loto organisé par le club Génération Mouvement de Gênes-le-Gandelin le dimanche 27 septembre, bon d'achat de 25 à 250 euros, partie spéciale Loto Plus, Loto Corse, Loto Shampoo. Le dimanche 27 septembre à Bazoches-sur-Ouenne de 14h à 19h, thé dansant organisé par l'association commune associée des aînés ruraux de Bazoches-sur-Ouenne à la salle Maison du Temps Libre, animée par l'orchestre Didier Gilbert composé de 2 musiciens. Ambiance assurée, goûter offert, le verre de l'amitié. Les réservations pour ce thé dansant du dimanche 27 septembre à Bazoches-sur-Ouenne se font 06 33 84 14 39 ou au 02 33 83 35.

deuxième édition de la balade artistique d'Art Valoir. Les samedis 3 et dimanche 4 octobre, partez à la rencontre de la création sous toutes ses formes à travers le territoire du monde des Avaloirs. Pour cet anniversaire spécial, 47 artistes investiront 14 lieux d'exposition répartis sur 5 bourgs. À Villaines-la-Juhel, à la salle communale, au centre culturel, atelier Bréhin et atelier Maudra. À Averton, église Notre-Dame de l'Assomption, salle des fêtes, atelier Véronique, Mirnézanne et Goussin. À Court-Cité, église Saint-Pierre et Saint-Paul, chapelle Saint-Laurent et salle des fêtes, Le Ham, à l'église Notre-Dame et l'espace des arts. Et à Saint-Germain-de-Coulamère, à la salle des fêtes. Ce qui vous attend, aquarelliste, céramiste, dessinateur, écrivain, créateur textile, photographe, sculpteur, peintre, performeur et bien plus encore. Samedi 3 de 14h à 18h, dimanche 4 octobre de 10h à 18h, l'entrée est libre pour participer à cette 10e édition de la balade artistique d'Art Valoir sur le territoire du Mont des Avaloirs. Scannez le QR code présent sur l'affiche pour organiser votre parcours ou visitez le site de la communauté de communes du Mont des Avaloirs.

Membre des randonneurs frénois vous propose une sortie pédestre sur Roissé-Vassé par le col Croix-la-Mare sur un circuit de 6 ou 10 km. Le départ se fera parking du stade de foot à Roissé-Vassé ou à 14h place Carnot de Fresnay-sur-Sarthe pour un départ voiture groupée. Dansant à Saint-Aubin-des-Coudrais, venez guincher Génération Mouvement. L'association Génération Mouvement de Saint-Aubin-des-Coudrais organise son tout premier thé dansant à Saint-Aubin-des-Coudrais. Que vous soyez amateur de passo doble, de valse ou simplement là pour partager un bon moment, l'ambiance promet d'être festive et chaleureuse. Rendez-vous le lundi 28 septembre pour un après-midi dansant animé par l'accordéoniste Nicolas Devoir. L'entrée est fixée à 10 euros. Une viennoiserie, une petite bouteille d'eau vous sera offerte. Une tombola sera organisée à la pause. Il est vivement conseillé de réserver sa place sans tarder au 06 23 20 27 15 ou par mail à gmstaubin72@orange.fr. On vous attend nombreux sur la piste pour ce premier thé dansant organisé par le club Génération Mouvement de Saint-Aubin-des-Coudrais le lundi 28 septembre. Génération Mouvement, le club des aînés ruraux de Fier, vous invite à leur bal qui se déroulera le mercredi 30 septembre de 14h à 19h à la salle polyvalente de Fier. L'entrée est fixée à 8 euros avec un pain au chocolat offert et le verre de l'amitié. Ce thé dansant à Fier le mercredi 30 septembre sera animé par l'orchestre de Bruno Leblanc. L'occasion de dire au revoir à son batteur Stéphane. Venez nombreux, renseignements et réservations au 06 74 31 42 60 ou au 06 22 61 72 83. Concours de tarot à Oiseau-le-Petit. Le club Génération Mouvement de Oiseau-le-Petit organise un concours de tarot le mercredi 30 septembre à la salle des fêtes de Oiseau-le-Petit. Inscription dès 13h15 pour un début des jeux à 14h. L'engagement est fixé à 8 euros. Un lot récompensera chaque participant à ce concours de tarot à Oiseau-le-Petit le mercredi 30 septembre. Venez nombreux partager un moment convivial. Vendredi 2 octobre, super loto organisé par le club Génération Mouvement de Beaumont-sur-Sarthe à la salle Loisirs et Culture de Beaumont-sur-Sarthe. Ouverture des portes à 18h. L'animation sera assurée par Ludovic. Nombreuses cartes cadeaux d'une valeur de 80, 100, 150, 200 et 700 euros pour le super lot. Cartes cadeaux d'une valeur de 20 à 50 euros, de 60 euros à 100 euros. 18 paniers garnis, 2 lots apéro, 3 parties spéciales loto plus pour des cartes cadeaux d'une valeur de 160, 180 et 200 euros. Ce loto du vendredi 2 octobre à Beaumont-sur-Sarthe se déroulera avec consolante à chaque partie et un carton sera offert à chaque joueur. Concours de belote à Sainte-Scolas-sur-Sarthe. Le club de l'amitié vous donne rendez-vous pour un après-midi convivial et placé sous le signe du jeu le vendredi 2 octobre à la salle polyvalente de Sainte-Scolas-sur-Sarthe. Ouverture des portes à 13h15. Début du concours à 14h. Participation de 8 euros par joueur. Chaque participant repartira gagnant. Un lot ainsi qu'un goûter seront offerts à l'ensemble des joueurs. Venez nombreux taper les cartes et partager un bon moment de convivialité à ce concours de belote à Sainte-Scolas-sur-Sarthe le vendredi 2 octobre. Le samedi 3 octobre, loto organisé par le comité des fêtes de Conly à 20h à la salle des fêtes de Conly, ouverture des portes à 18h. Carte cadeau d'une valeur de 100, 120, 140, 150, 200 et 800 euros pour le super lot. Nombreuses autres cartes cadeaux, lot de viande, une partie spéciale pour une carte cadeau d'une valeur de 150 euros, 3 parties spéciales loto plus pour une carte cadeau d'une valeur de 150 euros et de 300 euros un caddie. Ce loto du samedi 3 octobre organisé par le comité des fêtes de Conly sera animé par Hervé. Plus d'informations au 02 43 20 78 58 ou au 06 11 59 68 20. Et bien
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Une nouvelle association à Damigny, du verger à la cave, réinvente les savoir-faire traditionnels et la culture des fruits oubliés. Rendez-vous le samedi 3 octobre à la salle des sports Mazeline à Damigny pour une journée célébrant le patrimoine cidricole et les saveurs d'antan. Damigny s'enrichit d'une nouvelle dynamique associative pour marquer son lancement. L'association du verger à la cave invite le grand public, les curieux et les passionnés à une grande journée festive, culturelle et gourmande dédiée aux traditions cidricoles et à la valorisation d'arbres fruitiers méconnus. Démonstrations en direct, conférences passionnantes, concours gourmands et redécouvertes de boissons ancestrales comme le poiré et le cormé. Le matin à 9h30, accueil du public. À 10h, inauguration officielle. 10h30, 14h, grand concours de tarte aux pommes et jus de fruits frais, pommes et poirées sur inscription obligatoire. L'après-midi, démonstration et métiers d'antan. Dès 14h30, atelier interactif mené par des professionnels et d'anciens cidriers. Découverte des techniques de fabrication du cidre, du poiré et du cormé. Tout au long de la journée, le parcours de la cueillette au cidre, utilisation du pressoir ambulant, de la râpe et mise en œuvre de vieilles mécaniques, les secrets de la distillation, démonstration sur le bouilleur de cru, le bouilleur ambulant et explication des réglementations, conférences captivantes, histoire des pommiers, poiriers et cormiers dans le monde, sorbus, domestica et la valorisation du cormier, des cormes, rencontres et découvertes, stand des croqueurs de pommes, sensibilisation à l'apiculture et à la lutte contre le frelon, sensibilisation à l'apiculture et à la lutte contre le frelon asiatique, initiation à la tonnellerie et à la vannerie, marché de producteurs locaux et grande exposition de matériel d'époque, documents et photographies cidricoles. Rendez-vous le samedi 3 octobre à la salle Mazeline à Damigny pour célébrer le patrimoine cidricole et les saveurs d'antan. Petite restauration sur place. Plus d'informations 06 81 12 84 76. Le club Génération Mouvement de Rouet organise son concours de belote par équipe avec annonce le samedi 3 octobre à la salle des fêtes de Rouet. Inscription à partir de 13h15 fixée à 8€. Récompense en espèces pour les trois premières équipes, 40€ pour la troisième équipe, 60€ pour la deuxième équipe et 100€ à la première équipe. Lot de viande, bœuf, porc, volaille pour les suivants, un lot à chaque joueur. Lot surprise à la première équipe. Ce concours de belote par équipe avec annonce organisé par le club Génération Mouvement de Rouet le samedi 3 octobre est ouvert à tous. Chérancé, journée de sensibilisation contre le cancer du sein pour Octobre Rose. À Chérancé, Octobre Rose se vit ensemble. Le comité des fêtes de Chérancé vous donne rendez-vous le samedi 3 octobre pour une grande journée placée sous le signe de la solidarité, du bénévolat au profit de la lutte contre le cancer du sein. Dès 13h30, venez participer à une marche solidaire de 10 km sur la voie verte de Chérancé. La participation est de 8€ par adulte et c'est gratuit pour les enfants de moins de 10 ans. Au programme, marche solidaire, information et sensibilisation au dépistage, témoignages. Et pour remercier les participants, une petite surprise ainsi qu'une bouteille d'eau vous seront offertes. Les bénéfices de la marche seront intégralement reversés à l'association Cœur de Soie afin de soutenir la lutte contre le cancer du sein, notamment la recherche, l'accompagnement des personnes touchées et la sensibilisation. Et parce qu'après l'effort vient le réconfort, rendez-vous le soir pour une grande soirée moules frites. Au menu adulte à 22€, kyriettes et croûtons, moules frites ou jambon à la broche et frites, éclairs au chocolat et café. Pour les enfants de moins de 10 ans, le menu est à 6€ avec saucisses, frites et compotes. Et la fête se poursuivra en musique avec un DJ avant un feu d'artifice à 22h30. Attention, pour le repas, la réservation est obligatoire avant le 25 septembre. Pour tout renseignement, réservation pour cette journée festive à Chérancé à l'occasion d'Octobre Rose, renseignez-vous auprès de Marine au 07 70 66 65 99 ou Alexia au 06 62 36 41 72.
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Thé dansant à Saint-Longy-les-Mortagnes, le club La Joie de Vivre vous invite à vous lancer sur la piste de danse pour un après-midi musical et chaleureux le dimanche 4 octobre de 14h à 19h à la salle polyvalente de Saint-Longy-les-Mortagnes, route de Mamers. L'orchestre Jean-Michel Olivier animera ce rendez-vous dansant du club de La Joie de Vivre le dimanche 4 octobre. Venez partager un moment de convivialité. Réservation au 06 69 07 93 87 ou au 06 40 08 61 73. Exposition art du bois et peinture à Saint-Côme en Véret. 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Venez admirer des créations en bois original, travaillées avec finesse et passion, associées à des toiles colorées et expressives, du 19 septembre au 4 octobre à la salle Atlantis de Saint-Côme en Véret. Du lundi au vendredi de 16h à 18h, le samedi de 10h à 12h, le dimanche de 16h à 18h et journée continue le dimanche 27 septembre. Entrée libre et gratuite. Renseignements 02 43 97 02 05. Un rendez-vous culturel à ne pas manquer à Saint-Côme en Véret. Exposition art du bois et peinture du 19 septembre au 4 octobre. Venez nombreux échanger et partager un moment avec les artistes.

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1: Bonjour à tous, bienvenue dans votre quotidienne sur l'antenne de Radio Alpes-Mancelles dans cette journée du mercredi. Mercredi, premier jour de l'automne, mais côté météo, on sera encore en été et on fait un point météo complet juste après le flash info et comme vous l'avez pris l'habitude depuis le début de la semaine, la présentation des artistes qui participent à l'association Art Valoir.
2: Bonjour à tous. La situation dans le détroit d'Ormuz a probablement été sous-estimée. Déclaration d'Emmanuel Macron. Le président a accordé une interview aux médias américains ABC News en marge de l'Assemblée générale des Nations Unies à New York. Il assure que la France est prête à s'impliquer davantage afin d'assurer le transit de pétrole dans ce passage stratégique. Il fustige néanmoins les frappes des Américains en Iran. J'estime toujours que ce n'était pas la bonne solution. Fin de citation. En France, ce blocage du détroit d'Ormuz fait grimper les prix à la pompe. Le gouvernement a dévoilé un nouveau paquet de mesures pour aider les Français. L'aide grand rouleur est renouvelée et élargie. 100 euros pour 5,5 millions de Français pour les mois d'octobre à décembre. Les aides pour les pêcheurs, le BTP ou les agriculteurs sont prolongées jusqu'au 31 décembre. Des annonces qui ne suffisent pas aux agriculteurs. Le président de la FNSEA, Arnaud Rousseau, réclame dans une vidéo postée sur les réseaux sociaux le doublement de l'aide à l'achat du gazole non routier. 30 centimes par litre au lieu de 15 depuis avril. Son acquisition devient extrêmement difficile pour les agriculteurs à la veille des travaux d'automne, assure Arnaud Rousseau. Philippe Brun, fixé sur son sort ce matin, la justice doit rendre sa décision concernant le référé porté par le député socialiste exclu du PS. Il est accusé de violence envers une ancienne collaboratrice, des faits qu'il nie. Philippe Brun demande sa réintégration. La campagne de prévention de lutte contre le sida a-t-elle été annulée? Les organisations anti-sida se disent inquiètes et adressent une lettre ouverte à la ministre de la Santé, Stéphanie Rist. Elles affirment que la campagne nationale consacrée au VIH, qui doit débuter le 1er décembre, a été supprimée par le ministère. Faux, répond le directeur général de la Santé. Selon lui, cette campagne n'a pas été produite. Il ajoute que le gouvernement a dû faire des choix en revoyant ses priorités. Et puis Martin Scorsese et Robert De Niro, décorés de la Légion d'honneur par Emmanuel Macron, le président leur a remis les insignes hier depuis New York pour leur engagement en faveur du cinéma et de sa préservation. Voilà pour l'actu, très bonne journée à tous.

6e édition de la balade artistique d'Arvaloir. Les samedis 3 et dimanche 4 octobre, partez à la rencontre de la création sous toutes ses formes à travers le territoire du monde des Arvaloir. Pour cet anniversaire spécial, 47 artistes investiront 14 lieux d'exposition répartis sur 5 bourgs. À Villaines-la-Juhel, à la salle communale, au centre culturel, atelier Bréhin et atelier Maudra. À Averton, église Notre-Dame de l'Assomption, salle des fêtes, atelier Véronique, Mirnézanne et Goussin. À Court-Cité, église Saint-Pierre et Saint-Paul, chapelle Saint-Laurent et salle des fêtes, Le Ham, à l'église Notre-Dame et l'espace des arts. Et à Saint-Germain-de-Coulamère, à la salle des fêtes. Ce qui vous attend, aquarelliste, céramiste, dessinateur, écrivain, créateur textile, photographe, sculpteur, peintre, performeur et bien plus encore. Samedi 3 de 14h à 18h, dimanche 4 octobre de 10h à 18h, l'entrée est libre pour participer à cette 10e édition de la balade artistique d'Arvaloir sur le territoire du Mont des Arvaloir. Scannez le QR code présent sur l'affiche pour organiser votre parcours ou visitez le site de la communauté de communes du Mont des Arvaloir.

0: Bonjour, je m'appelle Catherine Lamour et j'habite à Saint-Pierre-Bénit dans le nord-est de la Mayenne. Depuis mon enfance, j'adore lire, inventer des histoires et écrire. Cela fait une douzaine d'années que je concrétise cette passion en écrivant des romans et des nouvelles que j'édite moi-même ou qui sont publiées dans des revues ou des recueils. Les 3 et 4 octobre prochains, lors de la balade artistique Arbalois, je vous accueillerai avec 2 autres artistes, un peintre et un sculpteur, à Averton, au lieu dit La Grande Rivière, dans l'atelier de Jean-Louis Goussin. La Grande Rivière se trouve entre Averton et Vienne-la-Juelle, et c'est un lieu magnifique et bucolique que je vous conseille de venir découvrir avec une petite chapelle à l'entrée et 2 étangs. Mon genre de prédilection est la fantaisie romantique, et j'ai imaginé une planète lointaine que j'ai appelée Inora. Une planète peu peuplée, d'un niveau technologique rappelant notre Moyen-Âge occidental. Des femmes guerrières et guérisseuses, dotées de divers pouvoirs parapsychologiques, y vivent de nombreuses aventures. Le cycle d'Enora est une série de 6 livres, et je propose aussi des romans indépendants les uns des autres, pour adultes, et d'autres pour les plus jeunes. J'écris aussi des nouvelles de science-fiction et de fantastique, et je vous proposerai 3 recueils édités par l'Indépendant, dans lesquels mes textes ont été publiés, en particulier le dernier numéro, paru récemment, qui comporte une de mes nouvelles d'Halloween, plus romantique qu'horrifique. Je vous rappelle les dates, 3 et 4 octobre, le samedi de 14h à 18h et le dimanche de 10h à 18h. Je vous attends à la Grande Rivière et me réjouis par avance de vous y rencontrer. En attendant, vous pouvez me retrouver sur ma page Facebook ou sur mon site internet catherinelamourauteur.com, tout attaché et avec à hauteur. À bientôt.
1: Chers auditeurs, bonjour. Je me présente, je suis Pascal Debac, pastelliste, et je vous invite à venir à la balade artistique organisée par Arvaloir, qui aura lieu le 3 et 4 octobre prochain. C'est un site qui sera en fait dispatché sur 5 communes, dont Vienne-la-Juelle, là où je vais exposer, au centre culturel. Vous trouverez également d'autres artistes dans ce centre, et notamment les écoles. 2 écoles vont exposer leurs travaux, en plus donc de mon exposition et de celle d'un collègue qui est en acrylique. Voilà, je vous souhaite vivement de venir voir cette exposition sous forme de balade artistique. C'est très intéressant puisque vous découvrirez en temps le patrimoine local avec des sites classés comme des églises et autres lieux. Sur Vienne-la-Juelle, donc au centre culturel, ça se passera le samedi de 14h à 18h et le dimanche de 10h à 18h. Pour mon parcours, je suis pastelliste depuis 4 ans. J'ai pris quelques notions de pastel sec en Bretagne avec une pastelliste internationale pendant 2 ans. Et suite à

photo. Et c'est ça le travail de l'hyperréalisme. C'est une peinture qui se rapproche au plus près, disons, de la réalité telle qu'on peut la voir naturellement ou par photographie. Donc ce sont essentiellement des paysages, alors quelques paysages de Bretagne, puisque j'étais en Bretagne avant, beaucoup aussi de forêts, de jardins fleuris, de terrasses, et j'aime beaucoup cet univers très coloré, très fleuri, où je pousse le détail très loin au niveau des fleurs et autres. Si je pouvais, j'irais même jusqu'à dessiner la petite abeille qui butine à l'intérieur, mais là ça deviendrait du travail à la loupe, je dirais. Mais voilà, c'est mon style, c'est de l'hyper-réalisme. Venez découvrir un petit peu ce que représente ce travail d'hyper-réalisme. En plus, je travaillerai sur place, je ferai un tableau sur le week-end. Vous verrez comment on pratique en même temps le pastel sec. Donc, je vous attends nombreux le samedi et dimanche 3 et 4 octobre sur Villaine-Majuel et sur les autres sites. Si vous aimez le pastel sec, si vous ne connaissez pas le pastel sec, je vous invite donc à venir retrouver au centre culturel de Villaine-Majuel. Je vous souhaite une agréable journée et je vous dis donc au 3 et 4 octobre. Merci beaucoup à vous.

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1: Une agréable journée à tous à l'écoute de Radio Alpes-Mancelles en cette journée du mercredi 23 septembre. Nous sommes le 266e jour de l'année. Le soleil s'est levé à 7h38 et se couchera à 19h46. Il fera du beau soleil pour cette première journée donc d'automne. Si les températures étaient un petit peu fraîches ce matin, 12 degrés au lever du jour sur le nord du département. Il fera donc 16 à 17 degrés. Voire jusqu'à 19 degrés ce matin du côté de Ciel-Guillaume, et cet après-midi le mercure grimpera notamment jusqu'à 27 ou 28 degrés sur l'ensemble du département. Pour la journée de demain jeudi, c'est un soleil qui sera un peu plus voilé qu'aujourd'hui. Température stationnaire, 12 pour les minimales, 27 pour les maximales. Un plein soleil annoncé pour les deux jours à venir, pour les journées de vendredi et de samedi. Température de 11 pour les minimales pour la journée de vendredi, 13 pour la journée de samedi. Et température maximale annoncée à 28 pour la journée de vendredi, 25 pour la journée de samedi. Donc voilà, l'été n'a pas dit son dernier mot, même si on a cette petite fraîcheur matinale qui nous rappelle que nous sommes arrivés en automne. On fête aujourd'hui les Armands. Armand est rigoureux et pragmatique, il a le sens de l'organisation et du devoir. Ce n'est pas quelqu'un qui se lance à l'aveuglette, il aime analyser la situation avant d'agir. Calme et réfléchi, d'un naturel plutôt introverti au premier abord, il ne cherche pas forcément à être le centre de l'attention. Il privilégie la discrétion et la sobriété. Fidèle et protecteur en amour comme en amitié, c'est une personne sur qui l'on peut compter. Armand a un sens aigu de la famille et préserve jalousement son cercle. Le proche, têtu et exigeant quand il a une idée en tête, Armand est difficile à faire changer d'avis. Cette ténacité fait force dans le travail, mais il peut parfois manquer de souplesse. On commence cette quotidienne en musique sur l'antenne de Radio Alpes-Mancelles avec Catherine Sauvage qui nous chante « Armand joue du violon ». On se retrouve juste après pour la revue de presse.

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1: D'élèves, classes moins chargées et plus d'inclusion. La rentrée scolaire de la Sarthe concerne aussi les cadres et les administratifs. C'est l'occasion pour Dominique Chevrinet-Poglio, directrice académique, de faire le tour de quelques écoles et de dresser un point sur cette nouvelle année scolaire marquée par une cyberattaque. Toutes les applications ne sont pas encore accessibles. Nous devons donc travailler à l'ancienne en appelant les professeurs remplaçants par exemple. Nous prenons les inscriptions en direct. Quoi qu'il arrive, on ne refuse jamais un élève qui se présente à l'école. Cette année, ce sont 95 700 enfants du primaire au secondaire qui ont eu leurs premières heures de cours dans le public comme dans le privé. Nous avons perdu près de 13% de nos effectifs en une dizaine d'années. La tendance sera la même sur la prochaine décennie. Conséquence directe dans le primaire, le taux d'encadrement moyen compte désormais 20,5 enfants par classe contre 23 à la rentrée 2017. L'inclusion est encore l'un des points importants pour la directrice académique avec trois nouvelles classes ULIS à Sablé-sur-Sarthe, Noyen-sur-Sarthe et Bonne-Étable pour permettre d'accueillir des enfants atteints de troubles autistiques. Nous avons mis en place un système d'autorégulation au collège Joséphine Baker au Mans en lien avec les maisons du handicap et un éducateur et un professeur vont pouvoir prendre en charge les élèves qui ont besoin d'un temps spécifique pour s'isoler. Quant aux enfants polyhandicapés, une équipe médico-sociale vient d'être mise en place pour une dizaine d'élèves. Sans vouloir les nommer, la DASEN a confirmé la poursuite du dispositif Collège en Progrès. 5 établissements sont concernés dans le département. Ce dispositif permet de repérer dans les établissements des difficultés précises. Les équipes éducatives établissent des feuilles de route. Par exemple, quand il existe une difficulté sur la lecture et le langage, des heures supplémentaires peuvent ensuite être allouées et des formations aux professeurs proposées. Des enfants vont-ils perdre leur place en classe faute de moyens de transport? Julien et Aaron, 9 ans, scolarisés en classe ULIS, un dispositif spécialisé destiné aux élèves en situation de handicap à l'école Pasteur de la Flèche, risquent de perdre leur place faute de solution de transport. L'an dernier, leurs parents assuraient eux-mêmes les trajets de la chapelle alignée à 55 km de la Flèche, moyennant une indemnité forfaitaire versée par le département. Depuis cette année, la situation de ces deux familles a changé. Amandine Châtillon, la maman de Julien, a repris le travail, tandis que Kevin Vanier-Brayon, le père de Aaron, chauffeur routier, souffre d'un handicap au bassin. « Je suis paralysé, je ne peux plus bouger un orteil », témoigne-t-il, une situation qui lui interdit, sur avis médical, de conduire quotidiennement sous peine de perdre son permis. Une demande de transport en taxi a été déposée auprès du département en charge du transport scolaire des élèves en situation de handicap et puis refusée après un recours. En cause, les enfants n'atteindraient pas le seuil de 50% d'incapacité requis, un motif que les familles jugent incompréhensible, d'autant plus que les enfants auraient énormément progressé grâce au dispositif ULIS. Faute de solution, les enfants pourraient être contraints de retourner en classe ordinaire sans l'accompagnement d'un enseignant et d'une AESH dont ils bénéficient au sein d'un effectif limité à 12 élèves. Contactée Apolline Antonov, représentante des parents d'élèves qui suit le dossier, dénonce une administration parfois déconnectée qui révèle un certain manque de prise en compte de la réalité humaine et des difficultés concrètes auxquelles les familles sont confrontées. Elle rappelle que les dépenses consacrées à l'accompagnement et à l'inclusion des enfants en difficulté ne devraient pas être envisagées comme un simple coût à limiter, mais comme un véritable investissement pour leur avenir. Contacter le département précise, au vu du règlement départemental, les élèves ayant un taux d'incapacité inférieur à 50% ne sont pas éligibles à une prise en charge par une société de transport. Plus de 600 élèves en situation de handicap bénéficient d'un transport adapté. À chaque rentrée, ils et elles sont des centaines à reprendre le chemin des salles de classe dans des conditions particulières. En Sarthe, le transport des élèves et étudiants en situation de handicap est géré par le département. À la suite de la loi NOTRe, c'est resté l'une de nos compétences, contrairement aux autres transports encadrés par la région. En nombre, cela bouge peu d'une année à l'autre. 643 élèves transportés en 2026, chiffre Marie-Thérèse Leroux, vice-présidente et président de la commission solidarité au département. Nolwenn, une jeune sartoise de 11 ans, en fait partie cette année. Elle rentre en CM2 en classe Ulysse, unité localisée pour l'inclusion scolaire, et a un rythme bien établi. Levée à 6h15, départ de chez ses parents vers 7h20 pour une heure de route. Atteinte d'une maladie qui lui cause notamment des troubles musculaires, elle utilise un fauteuil au quotidien. Pour les enfants comme Nolwenn, tout nécessite le double, le triple effort, fait remarquer son père. Heureusement, nous sommes entourés d'équipes de professionnels, enseignants, assistants de vie, soignants et de chauffeurs. 14 sociétés assurent le marché en Sarthe qui réalisent les rotations entre le domicile et l'établissement. Les enfants démarrent et finissent la journée que ces mêmes personnes. Même constat pour le père d'Athénaïs, 11 ans, scolarisé en IME à 10 minutes de chez elle au Mans. C'est important qu'elle soit prise en charge par des professionnels pour que sa journée soit tranquille et que nous soyons rassurés. Pour la collectivité, cette prise en charge a un coût, 3,9 millions d'euros annuels. Les dossiers sont validés en commission par la maison départementale du handicap. À savoir, lorsque les parents assurent eux-mêmes le transport, pour des raisons de proximité ou parce que l'établissement se trouve sur le trajet du travail, ils peuvent solliciter le département pour percevoir une aide financière. Elle crée une association pour aider les parents de bébés prématurés. Le Cercle des parents Préma a été créé par Elia Reynaud, mère d'un fils né après 27 semaines de grossesse. Elle souhaite accompagner les parents de bébés prématurés. Elles connaissent les couloirs du service néonatal. Par cœur, Elia Reynaud et Orlane Virlouvet, maman de deux bébés nés prématurés, ont passé de longues semaines au centre hospitalier. Elia Reynaud est restée 5 mois dans le service dédié aux bébés prématurés. Le sien, Raylan, est né après 27 semaines de grossesse pour seulement 460 grammes. Durant cette épreuve, j'ai mesuré à quel point les familles de prématurés se trouvent isolées. Il y a beaucoup d'angoisse et d'incertitude sur le côté logistique d'une telle hospitalisation, retrace-t-elle. De cette expérience, la maman qui réside dans l'Orne a voulu en faire un combat pour soutenir les familles de bébés prématurés. On vit tous la même chose quand on arrive ici. Personne n'est préparé. Partager les moments avec des personnes qui comprennent la situation, qui ont le même vocabulaire, même 5 minutes, ça fait du bien. Elle a donc créé une association, le Cercle des parents Préma. J'ai imaginé ça à ma sortie de l'hôpital en octobre 2025. Malgré mon retour à la maison, je devais retourner à l'hôpital du Mans très régulièrement et ça me plaisait beaucoup d'aller discuter quelques minutes avec les parents pour leur dire qu'ils n'étaient pas tout seuls. Elle rencontre plusieurs parents, tisse des liens, comme avec Orlane Virlouvet qui est restée 2 mois et demi à l'hôpital avec son bébé Agathe. Aujourd'hui, elle est devenue bénévole de l'association et n'hésite plus à raconter son histoire pour sensibiliser. Les deux femmes évoquent les difficultés du retour à la maison et les dépressions postpartum. Souvent, quand on quitte l'hôpital, tout le monde pense que tout va bien, que les difficultés sont derrière nous, mais ce n'est pas le cas. Tu sors de 5 mois difficiles où tu es entouré par des dizaines d'infirmières, tu te retrouves seule chez toi, c'est compliqué à vivre, témoigne Elia Reynaud. Les rendez-vous avec les professionnels de santé s'enchaînent et le risque d'une rechute du bébé est toujours présent. J'allais 8 fois par semaine chez un professionnel, se souvient Elia Reynaud. Orlane Virlouvet poursuit, il y a toujours une crainte de louper un signe qui pourrait avoir des conséquences pour l'enfant. Mettre des mots sur une situation, c'est aussi ça le but de l'association. J'ai mesuré à quel point les familles de prématurés se retrouvent isolées. Animation et conférences, le Big Bang Emploi revient au Mans. Le Région Big Bang Emploi revient au Mans pour sa 4e édition, jeudi et vendredi. Le rendez-vous est donné rue d'Enfer Rochereau, à proximité du quai Louis Blanc en centre-ville. La région des Pays de Loire organise sa 4e édition du Région Big Bang Emploi, un rendez-vous original destiné à accompagner les entreprises dans leur recherche de compétences, valoriser la richesse de leur métier, proposer au public jeune et adulte un parcours découverte complet en 3 univers. Objectif, préparer son orientation, découvrir les métiers, rencontrer les entreprises qui recrutent, collégiens, lycéens, étudiants, parents, demandeurs d'emploi et même salariés en reconversion. Le Big Bang s'adresse à tous ceux confrontés à une question d'avenir professionnel, précise la région dans un communiqué. L'événement propose plus de 180 animations, démonstrations de gestes métiers, simulateurs, réalité virtuelle, organisées autour de 11 secteurs d'activité, co-construites et représentants professionnels du territoire. Des conférences thématiques, parcours sup, intelligence artificielle, réseaux sociaux, déconstruction des stéréotypes, etc. complètent l'offre. L'an passé, 46 000 visiteurs, 400 entreprises présentes, 13 000 candidats et 14 000 scolaires avaient participé à la tournée. Événement gratuit, ouvert ouvert à tous. Rendez-vous au 85 rue d'Enfer Rochereau au Mans, jeudi de 9h30 à 20h et vendredi de 9h30 à 17h pour préparer sa visite. Plus d'informations sur le site internet. Les agriculteurs excédés par les cambriolages de distributeurs. Sophie Girard, gérante d'une exploitation en Sarthe, a partagé la vidéo du cambriolage de son distributeur de produits de la ferme. Son ras-le-bol trouve écho dans la profession. L'un en cagoule, l'autre le visage masqué. Deux hommes ont cambriolé le distributeur de produits de la ferme de Sophie Girard. Les faits se sont déroulés à 1h du matin dans la nuit de dimanche à lundi. Diffusées sur les réseaux sociaux, les images ont été visionnées 1 million de fois, accompagnées d'une pluie de commentaires poussés par le ras-le-bol. L'agricultrice, déjà victime 4 ou 5 fois depuis la mise en place de ce service il y a 5 ans, n'avait pas hésité cette fois à rendre public le méfait. La dernière fois, ils ont volé pour 50 euros de produits, j'en ai eu pour 5000 euros de dégâts, sans parler du manque à gagner pendant la fermeture de notre outil de travail, tempête Sophie Girard. Les voleurs du week-end dernier sont eux repartis qu'un pot de miel à 7,20 €, cassant l'une des vitres d'un casier et abîmant la caméra. Depuis sa vidéo virale, Sophie Girard en reçoit plein d'autres du même style, ainsi que des témoignages de collègues également touchés par ces petits vols qui peuvent occasionner d'importants préjudices. À Saint-Georges-le-Gautier, Emeline Denis avait elle aussi partagé en mai des images de son distributeur fracturé, seulement 3 jours après avoir été installé pour un investissement de 18 000 euros. À son plus grand désarroi, colère même, dit-elle, sa plainte a été classée sans suite. Le vol 22 euros de fromage et yaourt lui aura coûté près de 1 000 euros, une dépense prise en charge par les assurances. Pour se prémunir d'une récidive, Emeline Denis investit dans un système de vidéosurveillance pour 200-300 euros. La nuit, elle reçoit une notification à chaque mouvement détecté. Pourquoi ne pas fermer complètement l'accès passé une certaine heure? La solution est loin d'être un miracle. Jean-Marc Valoué peut en témoigner. Le boucher a ouvert il y a 3 ans un magasin entièrement automatisé à Serenfoultour dans le sud du département. En novembre 2025, 2 hommes armés de pieds de biche ont détruit les portes avant de briser 14 casiers. Un vol pour un montant de 50 euros de marchandises qui a coûté 4000 euros aux commerçants. Sa plainte et l'enquête n'ont pas permis de retrouver les malfaiteurs qui n'avaient laissé aucune empreinte. Jean-Marc Valoué est certain que cela va recommencer. Tous les casiers du coin ont déjà été cassés, déplore-t-il. Lui, tout comme ses consoeurs, ne compte pas pour autant stopper leur activité. Beaufay, samedi, c'est la fête du sport. À l'occasion de Septembre Bouge, la commune de Beaufay, en partenariat avec le comité départemental olympique et sportif de la Sarthe, organise Beaufay Bouge, un après-midi d'animation sportive gratuite et ouverte à tous ce 26 septembre à partir de 14h jusqu'à 18h au Douve, une offre sportive variée pour tous les publics. Pendant 4 heures, petits et grands pourront découvrir ou redécouvrir de nombreuses disciplines encadrées par des éducateurs et des bénévoles: rugby, tennis, volleyball, athlétisme, tennis de table, cyclisme, badminton, gymnastique volontaire, fit et pilates, ainsi que des ateliers de sophrologie, un escape game en équipe et un jeu de loi géant viendront compléter l'offre. Une recyclerie sportive et une bourse d'échange. Nouveauté de cette édition, une recyclerie sportive et une bourse d'échange invitent les habitants à donner une seconde vie à leur matériel. Chacun est invité à venir déposer des équipements sportifs dont il ne se sert plus dans une démarche solidaire et éco-responsable. Renseignements au 02 52 19 21 11. Bernay, Neuvy-en-Champagne, cette association se mobilise contre un projet éolien. Samedi, lors des journées européennes du patrimoine, les jardins du château de la Renaudière ont mobilisé une quarantaine de personnes contre un projet éolien envisagé dans la commune voisine. C'est ainsi que Bertrand Jouffray, président de l'association Champagne Environnement, a expliqué à la quarantaine de personnes présentes au château de la Renaudière ce matin du 19 septembre la mobilisation contre un projet éolien à 2,5 km à Saint-Julien-le-Pauvre, commune associée de Bernay Neuvy en Champagne. La vue du château compterait dans son paysage si le projet se réalise. Des pales d'éoliennes de 180 mètres de haut dans la commune de Coulan-sur-Gé, impensable pour les propriétaires. Ce paysage ouvert à tous, comme en témoigne ce week-end des Journées européennes du patrimoine, est celui de chacun d'entre nous. Il incarne avec tous nos voisins notre attractivité touristique et notre héritage commun, estime le gendre du propriétaire. Dans le public, des membres de l'association locale de défense de l'environnement, de l'association des amis de l'église Saint-Julien, de la délégation sartoise, des vieilles maisons françaises et une présidente d'association opposée aux éoliennes sur un secteur voisin. Alors qu'un mât de mesure a été implanté depuis plus d'un an et les premières analyses prévues pour être rendues publiques en octobre, notre association s'engage résolument contre ces installations qui dégradent nos paysages, menacent la faune locale et bétonisent de manière irréversible nos terres et de lancer un appel à la mobilisation contre l'impact visuel de ces éoliennes. L'association envisage désormais d'envoyer des courriers pour manifester notre opposition, notamment aux maires, architectes des bâtiments de France, direction régionale des affaires culturelles et préfets de la Sarthe, et de participer aux réunions publiques prévues avec les opérateurs, de relancer la Ligue de protection des oiseaux tout en se préparant à l'enquête publique avec une préparation en amont des recours contentieux administratifs avec l'aide des protections juridiques disponibles. Mamers Buffalo Friends, première année réussie. Créée en 2025, l'association Buffalo Friends a dressé le bilan de sa première année d'activité lors de son assemblée générale en septembre à la salle du cloître à Mamers, en présence de Sophie Mardeya, adjointe au maire chargée des associations. Le bilan financier s'avère positif, porté notamment par les cotisations des 36 adhérents ainsi que par l'organisation de 4 démonstrations et 2 de bal. L'association souhaite proposer pour cette année 2026-2027, avant les cours encadrés par Anthony Hubert, une demi-heure de révision consacrée à l'apprentissage des pas destinés aux débutants. 2 balles sont d'ores et déjà programmées l'an prochain, le 28 février et le 28 août. Les anniversaires des adhérents continueront également d'être célébrés collectivement à raison de 2 à 3 rendez-vous par an. Le bureau reste composé de Céline Dupont, présidente, Miguel Rousseau, vice-président, Christelle Matras, trésorière. Un contact pour Buffalo Friends, le 06 64 26 13 52.

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1: Et on commence avec les béliers. Au travail, soyez plus vigilants sous peine de voir votre efficacité habituelle s'évanouir. Ne péchez pas par excès de confiance en vous. En amour, l'harmonie familiale vous conviendra. Vous ne ménagerez pas vos efforts pour consolider les liens qui vous unissent à vos proches. Santé, bonne résistance physique. Les taureaux au travail, un problème personnel pourrait déteindre sur vos activités aujourd'hui. Évitez de ne pas tout mélanger. Côté amour, vous sentirez bien dans votre peau et dans votre tête et ferez régner un climat harmonieux à la maison. Santé, vérifiez votre dentition. Les Gémeaux au travail, vous réaliserez de belles performances mais n'aurez pas droit à l'erreur aujourd'hui. Restez très vigilant. En amour, vous serez jaloux à tort et risquez de plomber votre relation amoureuse. Pensez aux conséquences et ressaisissez-vous. Santé, lassitude. Les cancers au travail, grâce à l'appui de votre direction, vous allez avoir carte blanche pour avancer dans vos projets. En amour, ne demandez pas l'impossible à votre partenaire. Santé, un régime serait le bienvenu. Les lions au travail, vous pourriez bénéficier d'une très belle expansion professionnelle. Il faut préciser qu'elle sera méritée. En amour, il fait bon vivre à vos côtés. Vous prodiguerez tendresse et affection à ceux que vous aimez. Santé, vous manquez de sommeil. Les Vierges au travail, vous aurez l'occasion de prouver vos compétences et aurez les compliments de votre hiérarchie. En amour, gare au désaccord avec votre partenaire, mauvaise soirée en perspective, santé, dynamisme. Les Balance au travail, une belle proposition pourrait vous être faite. Prenez le temps de l'étudier soigneusement avant de vous engager définitivement. En amour, si vous aimez vous évader loin de la vie routinière, vous pourriez envisager un voyage en amoureux. Santé, problèmes respiratoires. Les Scorpions au travail, il serait bon de canaliser votre énergie. Vous obtiendrez de bien meilleurs résultats. Côté amour, vous vous montrerez jaloux et possessif. Sachez que votre partenaire vous en fera voir de toutes les couleurs. Santé, attention au stress. Les Sagittaires au travail, méfiez-vous d'une proposition qui pourrait vous être faite en fin de journée. Elle sera sûrement trop belle pour être honnête. En amour, vous entretiendrez un climat très harmonieux dans votre foyer. Les échanges seront agréables en famille. Santé, vous manquez de minéraux. Les Capricornes au travail, redoublez de vigilance. Les coups bas ne vous seront pas épargnés aujourd'hui. Vous ne pourrez faire confiance à personne ou presque. Côté amour, vous pourrez comptez sur l'appui de votre partenaire pour vous soutenir dans un projet important. Santé, ne vivez pas trop sur les nerfs. Les Verseaux, travail, allez de l'avant. Vos collaborateurs n'attendent que vous vous emmenez au plus haut niveau de vos performances. En amour, vous allez remettre certaines pendules à l'heure avec vos proches. Santé, faites attention aux excès. Et on termine avec vous, les Poissons. Travail, vous aurez de brillantes idées, mais il vous manquera la persévérance nécessaire pour les mettre en œuvre. Côté amour, vous allez devoir prendre une décision familiale importante et votre santé est bonne. On continue en musique sur l'antenne de Radio Alpes-Mincelle avec Patrick Fiori qui fête aujourd'hui son anniversaire. Le temps est libre à suivre, non pas l'info rencontre aujourd'hui, mais nos amis Fernand et Joël pour une nouvelle histoire en Méniaux. Et aujourd'hui, ça sera la chasse, bien évidemment, ce sera d'actualité ce week-end.

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1: Salut mon petit Joël, comment que tu vas hier matin?
2: Ça va bien, Babenezoteur va à nuit.
1: Dès que donc tu veux me dire?
2: Eh ben, on va, tu sais, tous les ans, il y a l'ouverture de la chasse. C'est plutôt vers l'automne, quelque chose comme ça.
1: Hein. Oui, c'est donc, plutôt à ce moment-là, voilà. Oui, c'est vrai. C'est
2: je
1: vrai.
2: Pense que tu aurais peut-être bien une histoire là-dessus, peut-être pas du vécu, mais...
1: Si.
2: Du reçu.
1: Du vécu, tout à fait, je me rappelle. Eh bien, je vais vous dire ça. En tisonnant mes souvenirs d'enfance, me revient cette historiette qu'un compagnon de mon grand-père qui, lors d'une veillée, nous conta son ouverture de chasse. Assis au coin de l'âtre, sous le manteau de la cheminée, éclairé par le flamboiement jaunâtre des flammes et de la lampe à pétrole, l'ambiance était propice au conte. Nous étions toutouis, les yeux brillants de plaisir, levés sur ce personnage, bien posé sur ses jambes, les mains sur son ceinturon. L'homme commença son récit. « Je me suis levé en dronant. » Babenez, du jour qui venait, la veille, j'avais eu bio moyen d'appiéter, rapproprier mes hardes, mes tergouses, le fusil et mes cartouches. Depuis le temps que j'attends ce jour-là, je sais tout est chaud bouti ventier. Je me prends une bonne assiette de soupe de bonne beurre et drille du bocon, un petit peu de coyotin et deux grandes gidelles de café-goutte. De haut, ces corpotrons minettes. J'ai un tour pieux et fait durer à Fribourg, mais éduir, mes demi-tiots, j'appuie, j'étais presque en déméné, Vindio. De quelque chose, je vais vous dire, Astor, c'est point des foutimas, hein. J'ai pas un évaltonné, moi. Si vous me créez pas, ça va m'étriver, créez-moi, hein. Alors, nous voilà fin prêt à se greler avec mes demi-tiots qui rimbertent quand t'es moi. En un petit compte corps au doro de l'étrise, prêt à s'arrouter, v'là typo qu'un gros bossu, il se démuse d'un fouillard. Mon précimi coup de fusil et bardadao dans la gypsière. 17 livres qu'il faisait. Ah, dame, c'était ben enrayé. V'là typo que dans la pré, mes demi-kios, ils se mettent en bourdée. J'terpe un coup de la patte et un dolé de perdreau qui s'égoyant et paon, paon, deux coups de 12. 22 perdris à bord. Oui, mes gars, 22. Il a fallu revenir à l'étrise, la gypsière est débordée. Me voilà reparti, et là, vous allez pas me craindre. Y avait-il pas du paix dans une muse? Trois bossus, oui, je dis bien trois bossus qui déhuchant la queue leu-leu, et pam, les trois tuent par-dessus la saune, d'un coup de 12. Eh, vous ricanez pas, vous là, hein, c'est vrai dès que je dis. Dans la valaison, la petite colline, deux cochons qui me déhuchant sous le nez, la purette que l'éclair, je mets mes deux chevrotines et pam, pam, les deux cochons à bord. Il faisait 250 livres choquants. A fallu que j'aille quérir la jument pour les ramorer. Ça vous est belloc, ça, hein, ventier? À s'y dire, des petits rires éclatent dans l'assistance.
2: Oh, oh, hey, je sais pas un mangeur de chante, moi. Hein. La preuve, c'est que le tantôt, j'ai tué 4
1: faisant d'un coup de fusil. J'ai corramoré 14 Pedro. Oh, je t'y pour laisser un foutier. Oh, il était trop bio. Là, je me suis dit, ah, ça va bien pour la nuit. Et peut-être bien que je ferai plus jamais une ouverture comme celle-là. Quand la voix de l'homme s'est tue dans le crépuscule gagné par la nuit, les flammes intermittentes faisaient danser la silhouette fugitive du conteur. Pour nous, enfants, le bonheur simple d'un voyage dans l'irréel d'un conte fantastique. Et l'assemblée de partir d'un gland éclat de rire en levant les verres de flip en l'honneur de notre tartarin. Une belle ouverture, ça.
2: Une sacrée ouverture, oui.
1: Ça, c'est une histoire, je me souviens, quand j'étais gamin, d'un copain de mon grand-père qui était un grand chasseur à l'entendre et qui nous avait raconté ça. Bon, je l'ai un petit peu formulé parce que j'avais 5 ou 6, 7 ou 7 ans quand j'ai entendu ça. Donc j'ai un petit peu modulé, mais c'est le fond est tout à fait vrai. Mais comme on dit en chez nous, hein, un chasseur, un pêcheur, deux menteux.
2: Eh ben voilà pour aujourd'hui.
1: Oui.
2: Une très belle histoire.
1: Eh ben tout à fait, mon petit Joël. Et puis on va se dire
2: à la prochaine.
1: À la prochaine. À bientôt, hein.
2: Allez.
1: À se revoir.
2: Au revoir.

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Votre programme télé pour cette soirée du mercredi 23 septembre. Votre série policière Tracker sur TF1 avec en première partie à 21h10 Prisonnier du froid. Colter aide un vieil ami à retrouver deux sœurs disparues dans la nature du Montana. En deuxième partie de la soirée à 21h55, Nuit de folie. Colter se rend à Reno pour aider Randy et son ex Megan à retrouver l'amie de cette dernière, Sonia, ayant disparu après une soirée dans un bar. Sur France 2, Les Évaporés à 21h10, en première partie de la soirée, Samuel, journaliste au cœur d'un couple très exposé, disparaît après un appel téléphonique. Esther compte utiliser Apsi pour progresser dans la recherche de Mathias. En deuxième partie de la soirée à 22h05, Antoine. Le GRDV rouvre le dossier d'Antoine, disparu depuis 15 ans après que sa mère a affirmé l'avoir revu. Sur France 3, votre magazine Des Racines et des Ailes, présenté par Carole Guessier. Passion, patrimoine, l'Alsace, terre de passion. L'Alsace est une terre d'excellence, de la cathédrale de Strasbourg à la plus ancienne manufacture du papier peint au monde, en passant par le village des potiers de Betschtorf. Voyage à la rencontre d'hommes et de femmes qui se mobilisent pour faire perpétuer des savoir-faire uniques. Sur Arte, un film policier, une affaire privée à 20h55. Cela fait maintenant 6 mois que Rachel n'a pas donné signe de vie. L'affaire ne semble guère passionner François Manéry, le détective privé engagé pour la retrouver. Celui-ci vit depuis peu en célibataire, sans horaire fixe, buvant de la bière dans son appartement parisien en désordre. Sur France 5, la grande librairie, le magazine littéraire présenté par Augustin Trapenard à 21h05. L'animateur convie des auteurs issus d'univers et d'horizons différents et variés, romanciers, essayistes, auteurs de BD, dramaturges ou philosophes français ou étrangers, s'expriment librement sur leurs goûts, leur parcours et leur démarche d'auteur. Le présentateur orchestre les échanges en essayant de communiquer son amour de la littérature. Sur M6, votre émission de télé-réalité Cauchemar en cuisine, présentée par Philippe Echtebest, direction Roquebrune sur Argent, où Philippe va rencontrer Chantal, une restauratrice. Dès son arrivée, le chef va découvrir un établissement pour le moins déroutant, un fauteuil Emmanuel, des objets on ne peut plus insolites, et même le chihuahua de la patronne installé sur le bar. Quelques suggestions pour les chaînes de la TNT. On va commencer par la chaîne TMC avec à 21h25 une comédie, Qu'est-ce qu'on a fait au bon Dieu. Claude Verneuil et sa femme Marie pensent être ouverts d'esprit, mais les choses se compliquent quand leur fille épouse un musulman, un juif et un chinois. La cadette est encore célibataire, mais les parents en sont certains, elle va rencontrer un bon catholique. Sur ces stars, film d'action, Hitman and Bodyguard à 21h10. À Londres, Michael Brice, agent de protection qui ne laisse rien au hasard, voit sa réputation sérieusement ternie quand l'un de ses clients japonais est exécuté sous ses yeux. 2 ans plus tard, Michael, devenu un garde du corps de la seconde zone, escorte un avocat aux Pays-Bas. Peu de temps après, à La Haye, le dictateur biélorusse Vladislav Dukovic est jugé pour meurtre. Darius Kincaid, un tueur à gages incarcéré en Grande-Bretagne, par ailleurs ennemi juré de Michael, accepte d'être témoin à gages en cette affaire. Il ressort vite que Bryce est le seul capable de l'escorter. Et on termine par TF1 série film avec Retour vers le futur 2, film de science-fiction. En 1985, Marty McFly a retrouvé sa famille et sa petite amie après un voyage mouvementé dans
dans le passé, surgit alors Doc Brown. Au volant de sa machine à explorer le temps, il lui enjoint de le suivre dans le futur en l'an 2015 pour secourir son fils tombé sous la coupe du sinistre Biff Tannen. On va se quitter avec la chanteuse Barbara et ce joli titre Il Automne, à suivre juste après le Flash Info, votre émission Chansons Souvenirs sur l'antenne de Radio Alpes-Mancelles. Bonne journée à tous.

0: Bonjour à tous, l'aide pour les grands rouleurs sera versée en octobre. Précision de Serge Papin sur BFM TV ce matin. Le ministre des PME et du Commerce est revenu sur les annonces du gouvernement hier pour aider les Français face à la hausse des prix des carburants. L'aide pour les grands rouleurs qui parcourent moins 15 km par jour entre leur domicile et leur travail est prolongée. Un chèque de 100 euros pour couvrir les mois d'octobre à décembre. Des mesures qui ne sont pas du goût de tout le monde. Sur TF1 ce matin, Bruno Le Maire, ancien ministre de l'économie, demande la suppression des certificats d'économie d'énergie. Il dénonce une usine à gaz. Même son de cloche du côté de Sophie Binet, patronne de la CGT, qui propose de bloquer les prix. Le parquet de Paris ouvre plusieurs enquêtes après des plaintes de femmes. Elles auraient été filmées dans la rue à leur insu grâce à des lunettes connectées. Les images auraient été diffusées sur les réseaux sociaux. Un délit passible de 2 ans de prison et de 45 000 euros d'amende. L'association e-enfance avait déjà alerté sur ce phénomène début septembre. Une rencontre entre le secrétaire d'État américain et son homologue russe, elle doit avoir lieu aujourd'hui à New York en marge de l'Assemblée générale des Nations Unies. Dans le même temps, le président ukrainien Volodymyr Zelensky doit prendre la parole au pupitre de l'ONU cet après-midi. Hier soir, Emmanuel Macron a appelé à un double moratoire sur les frappes contre les sites énergétiques en Russie et en Ukraine. Kiev s'est dit prête à appliquer ce moratoire. Il s'appelle Léon. Marine Tondelier annonce avoir accouché d'un garçon. La candidate des écologistes pour 2027 a fait campagne jusqu'à la dernière semaine de sa grossesse. Sur X, Marine Tondelier écrit devoir être inventif pour concilier une campagne présidentielle et le quotidien avec un nouveau-né. Et puis, elle détrône Mariah Carey au Billboard américain. La chanteuse est là. L'anglais vient de battre le record de longévité en tête du top 100 des chansons aux États-Unis avec son titre Choosing Texas. Cette ballade country est numéro 1 depuis 23 semaines. Jusqu'ici, c'était Mariah Carey et son titre All I Want for Christmas Is You qui détenait ce record. Très bonne journée à tous.
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2: Bonjour à tous et bienvenue sur les ondes de Radio Alpes-Mancel 106.3 FM pour suivre l'émission Chansons Souvenirs. Une émission qui aujourd'hui, avec la participation de Berthe, Odile, Jocelyne et Jean-Pierre, ne va pas vous laisser au sec. Ça mérite une explication, Martine.
3: Tu as raison, Stéphane. Je vous explique. Toutes les chansons de cette émission vont évoquer le temps. Orage, pluie, vent, neige, pour finir avec le soleil quand même. L'histoire de la prévision du temps remonte à des temps immémoriaux, avec les oracles et les devins. Elle ne fut pas toujours bien vue, mais aussi une loi anglaise de 1677 condamnée au bûcher les météorologues taxés de sorcellerie.
2: Les temps ont bien changé, heureusement, mais sachez que cette loi ne fut abrogée qu'en 1959. Je vais en profiter pour vous donner quelques citations. Ludwig van Beethoven disait « L'orage est mon domaine, et quand le vent se lève, mon âme tourbillonne. » En voilà une autre. Elle est signée Jules Renard. « Le soleil se lève avant moi, moi je me couche avant lui. » Du coup, nous sommes quittes. Allez, une petite dernière, elle est signée Bob Dylan. « T'as pas besoin de Monsieur Météo pour savoir d'où vient le vent. »
3: Ce n'est pas de Monsieur Météo que nous avons besoin, mais de Seigneur Météo, chanté par Carlos en 1974, dont Joe Dassin avait signé la musique et Claude Lemel les paroles.

0: Elle est née en décembre 1947 à Vérone en Italie. C'est Gigliola Cinquetti. En 1964, elle participe au concours de l'Eurovision et remporte la première place pour l'Italie avec Nono Letta. De 1968 à 1973, Gigliola Cinquetti ne manque aucune édition du Festival de San Remo. En 1969, elle obtient sa meilleure place en remportant la sixième position avec la chanson « La Pioggia », qui sera un grand succès commercial et sera traduite en français sous le titre de « L'Orage ». Et c'est ce titre que Berthe a choisi d'interpréter. Bonjour Berthe.
1: Bonjour.

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Merci pour cet orage, Berthe, qui fut également repris par France Gall en 1969. Mais revenons à Gigliola Cinquetti. En 1969, elle chantait aussi « Vol, petite hirondelle », signée par Pila et Charles Level pour les paroles françaises.

nous sommes dans les intempéries, je vais vous parler d'un autre orage, celui chanté, écrit et composé en 1959 par Monsieur Georges Brassens. C'est une chanson d'amour, impromptu à la manière de Georges Brassens, où l'on y retrouve des jeux de mots, des paroles poétiques et espiègles, et tout cela entre la foudre et les paratonnerres. Cet orage fait partie des succès emblématiques de la carrière de Monsieur Brassens. Allez, c'est parti pour l'orage.

0: Il a chanté de 1950 à 2004, année de sa disparition, en juillet à l'âge de 71 ans. C'est Alexandre Distel qui avait pris pour pseudonyme Sacha. Très bon guitariste, il a fait partie avec Henri Salvador des deux seuls artistes de variété française à figurer dans le dictionnaire du jazz. En 1970, Sacha Distel avait mis à son répertoire « Toute la pluie tombe sur moi », une chanson adaptée en français par Maurice Thézé, qui fut à l'origine de la carrière de Sacha. Et c'est pour rester dans le thème de cette émission que Odile a choisi ce titre. Bonjour Odile.
1: Bonjour Martine.
0: Allez Odile, il est temps d'ouvrir ton parapluie.

Merci Odile pour cette chanson de Sacha Distel. Si en 1970 il chantait « Toute la pluie tombe sur moi », 5 ans plus tôt, en 1965, il interprétait « Moi je chante sous la pluie », un titre signé par Pierre Delanoë.

0: Pierre Delanoë, en 1965, a signé « Moi, je chante sous la pluie » pour Sacha Distel, en 1972, il avait signé pour Joe Dassin « S'aimer sous la pluie ». Et elle fait bien sûr partie des plus de 5000 chansons qu'il a écrites au cours de sa carrière.
1: Ah, la pluie, elle prend nombre de formes, allant de la pluie légère au déluge, de l'averse à la pluie continue, de fines gouttelettes à de très grosses gouttes. Elle est parfois mêlée de neige, de grêlon et même verglaçante. Peu importe, faisons comme Joe Dassin, en se disant tout simplement le principal, c'est de s'aimer sous la pluie.
2: Quelle bonne idée d'avoir fait du feu, qu'on aime bien quand il pleut, avec une bonne discothèque.

Bon, mes amis, depuis le début de l'émission, nous n'avons eu que de la pluie et orage. Alors, je trouve qu'il est grand temps de se mettre au sec, avec quelques rayons de soleil. Ça va être chose faite avec une chanson que Nana Mouskouri, qui chantait en 1972, dont les auteurs-compositeurs sont Fernando Arbrex et Michel Jourdain. Il s'agit bien sûr de Soleil, Soleil, qui fait partie des plus de 1550 chansons enregistrées par Nana Mouskouri, qui a vu le jour en octobre 1934.

0: Désolé Stéphane, nous allons laisser ton beau soleil pour retrouver le vent, celui que Richard Anthony chantait en 1964 sous le titre « Écoute dans le vent ». Il s'agit là d'une adaptation française de Pierre Dorsey, d'une chanson écrite par Bob Dylan en 1962. Et aujourd'hui, c'est Jocelyne qui nous propose ce titre « Écoute dans le vent ». Bonjour Jocelyne.
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1: Merci Jourcine pour cette chanson que Richard Anthony chantait en 1964. Et nous y allons y rester, mais avec le mauvais temps, puisqu'en 1962, il chantait « J'irai pleurer sous la pluie », un titre qu'il avait signé lui-même pour l'adaptation d'un titre de Everly E. Brothers.

0: Après l'orage, la pluie, le vent, voire même le soleil, c'est le moment de parler des nuages et autres définitions. Bien sûr, il y a les cirrus, les cumulus et les nimbus, entre autres. Mais il y a le mot nuage employé dans bon nombre d'expressions, comme un nuage de lait dans le café, être la tête dans les nuages pour Jean-Maurice, pour une personne rêveuse, ou encore avoir un nuage devant les yeux pour une personne qui ne veut pas voir l'évidence d'un sujet.
1: Et puis, il y a des nuages blancs, gris, menaçants, ou tout petits, comme celui que nous chante Luis Mariano, signé Louis Francis Lopez et Raymond Vinci, sous le titre « Un petit nuage ».

0: les amis, à force de pluie, d'orage et de mauvais temps, il fallait bien que ça arrive. Il y a de la gadoue et c'est le moment pour nous d'écouter celle née le 15 novembre 1932 à Ewell en Angleterre, Madame Petula Clark, qui chante depuis 1942. En effet, à l'âge de 10 ans, en pleine guerre mondiale, elle participe à une émission sur la radio BBC, dans laquelle des enfants chantent ou lisent des messages destinés aux soldats engagés dans les forces armée. Elle séduit l'auditoire et voilà les débuts de cette toute jeune carrière.
1: En 1966, Petula Clark interprète une chanson qui a toute sa place dans cette émission pluvieuse. Elle est signée par Serge Gainsbourg. C'est tout simplement La Gadoue.

La pluie s'est transformée en neige et oui, ça devait arriver. Ça va être le moment d'écouter la chanson considérée comme le succès qui a fait connaître Salvatore Adamo, sorti en Belgique en 1963 et qui arrive en France en plein été 1964 malgré les recommandations de ses producteurs qui lui conseillaient d'attendre l'hiver, car le titre c'est précisément Tombe la neige. Aujourd'hui, pour chanter ce Tombe la neige, nous avons Jean-Pierre accompagné de sa guitare.

Merci pour ce titre de Salvatore Adamo, Jean-Pierre. Et pour rester dans le sujet de cette émission, Adamo nous propose d'accrocher une larme au nuage, parue dans son répertoire en 1967.

Avant de retrouver le beau temps, nous allons partir pour Venise avec Jacqueline Dulac, née en octobre 1934 à Vichy. En 1967, elle interprétait une chanson signée Michel Sanlis et Francis Lai, Venise sous la neige.

Il y a une expression qui dit « Après la pluie vient le beau temps ». Puis il y a aussi un roman édité en 1871 de la comtesse de Ségur qui a pour titre « Après la pluie, le beau temps ». Il y a également une chanson interprétée par les sœurs Étienne qui porte le même titre. Alors sans plus attendre, écoutons « Après la pluie, le beau temps » chanté par Louise et Odette Étienne.

Cette émission Chansons Souvenirs, version intempérie, s'achève. Mais sur Radio Alpes-Mancelles, 106.3 FM, tout se termine sur une note joyeuse et positive. Alors après avoir remercié Berthe, Odile, Jocelyne et Jean-Pierre pour leur participation, nous allons finir avec du soleil, celui que Annie Cordy nous propose et qui brille, brille. Bisous à tous et bonne écoute.

0: Bonjour à tous. Les aides pour le carburant sont une usine à gaz. Les mots de Sophie Binet, la patronne de la CGT, assure que les mesures annoncées par le gouvernement face à la hausse des prix à la pompe ne répondent pas au problème. Elle demande un blocage des prix. Hier, le gouvernement a dévoilé son nouveau paquet d'aides. Celle pour les grands rouleurs est prolongée jusqu'à la fin de l'année et élargie. 5,5 millions de Français pourront bénéficier des 100 euros contre 3 millions jusqu'ici. Le gouvernement prolonge aussi jusqu'au 31 décembre les aides ciblées pour les secteurs les plus exposés. Selon le ministre des Comptes publics, ces aides supplémentaires représentent 450 millions d'euros. La primaire se fera donc à 5 à gauche. La justice a rejeté le référé de Philippe Brun qui avait demandé de réintégrer le Parti Socialiste. Il a été exclu après des accusations de violence envers une ancienne collaboratrice juste avant la clôture des candidatures pour la primaire. Des faits que le député a toujours nié. Sébastien Lecornu cherche des alliés pour le prochain budget. Le Premier ministre a envoyé un courrier au groupe PS à l'Assemblée leur proposant une rencontre en vue de poursuivre la démarche de compromis engagée en 2025. Le compromis de 2026 a été possible parce que chacun a accepté de faire un pas, écrit Sébastien Lecornu. Volodymyr Zelensky attendu à la tribune des Nations Unies. Le président ukrainien doit s'exprimer lors de l'Assemblée Générale de l'ONU. Hier, Emmanuel Macron a soutenu un double moratoire sur les frappes contre les sites énergétiques en Russie et en Ukraine. Volodymyr Zelensky s'est dit prêt à appliquer ce moratoire. Plus 3%, c'est l'augmentation du nombre d'interruptions volontaires de grossesse en 2025 en France, soit près de 259 000 avortements, selon les données du ministère de la Santé publiées hier. Un taux de recours à l'IVG qui est plus élevé en Outre-mer, le double du taux en France métropolitaine. Et puis le foot et le coup d'envoi de la Ligue des Champions féminines. Les joueuses du Paris Saint-Germain ont débuté sur un match nul 1-1 sur la pelouse du Real Madrid. Ce soir, Lyon affronte le Servette Genève à 18h45. Le Paris FC sera contre le FC Barcelone à 21h. Voilà pour l'actu. Très bonne journée à tous.
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0: ce lundi 21 septembre, les élus de la communauté de communes Haute-Sarthe-Alpes-Mancelles se sont rassemblés à Beaumont-sur-Sarthe à l'occasion du conseil communautaire afin de revenir sur les principales décisions prises lors de cette séance. Nous avons le plaisir d'accueillir sur l'antenne de Radio Alpes-Mancelles monsieur Jean-Louis Clément. Bonjour.
1: Bonjour.
0: Donc avant d'informer nos auditeurs de cette actualité communautaire, monsieur Jean-Louis Clément, donc quelques mots sur vous. Donc vous siégez déjà depuis de nombreuses années dans ces instances dirigeantes de la collectivité. Combien d'années ?
1: Eh bien écoutez, on était 6 maires en 1995 à créer la première communauté de communes des Alpes-Mancelles. Et donc depuis cette époque, je suis toujours actif dans la communauté de communes, voilà.
0: Alors justement, parlez-nous de cet engagement et du regard que vous portez donc sur cette collectivité, son évolution donc au fil des années.
1: Eh bien, c'est-à-dire que si l'on veut avoir de l'avenir dans le Nord-Sarthe, il faut travailler ensemble dans plusieurs domaines, notamment le développement économique, le développement social, aujourd'hui les maisons de santé, on a fait aussi le développement de la fibre sur le terrain, enfin voilà, dans de nombreuses compétences. Les communes n'ont pas les moyens seules de financer des investissements lourds pour l'avenir. Donc la seule sortie obligatoire, c'est l'union des collectivités, voilà, comme on le fait à la commune de communes.
0: Entre le bureau, le conseil communautaire, les vice-présidents, les différentes commissions, donc le personnel, le fonctionnement de cette intercommunalité donc, est parfois méconnu, je pense, des citoyens. Donc est-ce qu'on peut les éclairer sur la répartition des rôles de chacun ?
1: Eh bien, c'est quand même une institution relativement lourde, puisque nous sommes 56 délégués hein, pour 38 communes. Je crois de mémoire qu'on est autour de 60-70 membres du personnel, alors pas tous à plein temps, mais voilà, puisqu'on a l'école de musique, les déchetteries, enfin le social, voilà. On est compétent, dans de nombreuses compétences sur tout le territoire, donc il faut assumer. Ça demande des heures de travail de chacun, du personnel, des élus, voilà. Et de temps en temps, comme vous l'avez dit, on fait un bilan, on fait un conseil communautaire pour savoir le travail de chaque commission. Et puis les projets à développer, à défendre, voilà. Et on a à côté de ça un travail administratif permanent sur le respect des lois, le respect des taxes, etc. Qui fait qu'on est très occupé.

0: Donc, on va parler de ce conseil communautaire, donc le dernier, celui du lundi 21 septembre. Parmi les différents points à l'ordre du jour, on a notamment donc l'adhésion à l'établissement public foncier local. Alors concrètement, qu'est-ce que cette adhésion va changer pour la communauté de communes Haute-Sarthe-Alpes-Mancelles et quel projet de foncier ou de revitalisation cela va-t-il permettre d'accélérer?
1: Alors, c'est un projet qui a été présenté par donc M. Foussard, vice-président du conseil départemental de la Sarthe, pour la création, à l'échelle du département, d'un établissement public foncier local qui permet de créer une structure permettant d'acheter des biens en agglomération, des biens dans une commune du territoire, qui ont besoin de rénovation, de mise en conformité, notamment des amiantages ou des pollutions des sols, avant une reconstruction nouvelle pour de l'habitat, pour du commerce, pour d'autres activités. Et donc, quelquefois, les communes n'ont pas, au moment de la vente du bien, les moyens de financer. Et donc, le département, par cet établissement public foncier, se propose d'acquérir le bien, de préparer le terrain pour assurer son aménagement et sa revente à la commune dans 4, 6 ou 8 ans. Donc c'est un relais, en quelque sorte, organisé par le département de la Sarthe, qui permet de développer ponctuellement des projets sur le territoire de la Guadeloupe commune. Donc c'est assez complexe, puisque globalement, pour nous, c'est la première fois qu'on mettrait les pieds dans ce système-là. C'est lourd parce que indirectement derrière ce projet, il y a une petite imposition votée par les élus de la communauté de communes. Hein, c'est-à-dire qu'en fin de compte, la communauté de communes participe au fonctionnement de cette institution par le biais de ses administrés. Et la deuxième difficulté, c'est que non seulement on paie des impôts, mais seuls les propriétaires fonciers et les entreprises sont sollicités. Donc évidemment, ça crée débat, puisque ponctuellement, c'est un petit impôt supplémentaire. Ce que je défends là-dessus, et ce qui a été retenu, je crois, c'est que si la collectivité n'a pas de projet, c'est pas la peine de se mettre ensemble. Hein? Donc ici, moi je défends l'idée que si on est ensemble, c'est pour développer des projets de territoire, et on soutient les communes qui ont des projets. Voilà. On n'a pas d'idée tous aujourd'hui de ce que ça peut devenir. Mine de rien, on a quand même 3-4 communes qui auraient des projets qui pourraient rentrer dans ce cadre-là. Donc voilà. Alors c'est vrai que c'est nouveau, c'est vrai que ça impacte un tout petit peu les finances des administrés, beaucoup plus que la commune de communes, mais ça permet aussi à certaines communes d'avoir des projets, de les développer, et donc d'améliorer le cadre de vie du territoire, aussi bien au niveau habitat, artisanat et autres. Voilà. Donc, nous avons été une majorité à soutenir ceci. Voilà. C'est pas tout le monde ne sont pas d'accord avec d'autres arguments, notamment contre l'imposition nouvelle, parce que certains ne se sentent pas concernés à court terme. Donc, c'est légitime aussi, hein, on ne sait pas. Mais, quand le département met en place une structure comme ça, c'est quand même qu'il a de bonnes intentions. On ne fait pas, on n'investit pas 1 ou 2

vous avez globalement 50% des habitants qui ne sont pas propriétaires. Donc voilà, donc ça veut dire qu'en fin de compte, pour un propriétaire, ça fait 4,50. Et tous les propriétaires ne paient pas des impôts. Donc ça veut dire que ça peut faire plus. Voilà. Donc c'est évident que, au final, vous demandez peut-être 5 à 10 euros pour ceux qui en paient déjà. L'avantage, c'est que les entreprises sont aussi sollicitées pratiquement à la même hauteur financière que les habitants. Voilà. Donc à un moment donné, ça fait des recettes qui vont dans le fonds départemental et qui permettent, je dis, d'investir sur le territoire. Moi, je défends le fait que il faudrait au moins un projet par an sur le territoire. Donc, et comme on serait membre de cet établissement public, on aura un représentant. Le représentant de la commune pourra défendre ses projets de territoire au sein de l'établissement public. Voilà, donc on est membre constitutif de cet établissement public en coopération avec le département de la Sarthe. Donc voilà, je crois que c'est démocratique, c'est coopération avec le département. Voilà, je pense que c'est un plus pour le territoire.

0: autre sujet qui était à l'ordre du jour, c'est le parc naturel régional et géoparc mondial UNESCO Normandie-Maine qui a pour projet la création de la réserve naturelle régionale géosite du Maine septentrional. Alors, quel a été le sens de l'avis du conseil communautaire?
1: Alors là, c'est un projet relativement complexe qui concerne surtout les communes du parc, avec un projet du parc Normandie-Maine pour une candidature auprès de l'UNESCO. Sauf que ce qui a été dit, ce qui a été retenu, c'est que puisque pour notre territoire, c'était la commune de Saint-Léonard qui était impactée, sur une seule propriété, au niveau du Pierrier, à côté du Gassot, là, monsieur le maire de Saint-Léonard a fait part de nombreuses contraintes qui existent déjà sur son territoire, qui sont imposées aux propriétaires ou aux communes, notamment la notion de site classé, de site inscrit, zone Natura 2000, le périmètre du parc depuis 1975 a imposé et géré la région en utilisant toutes ces normes-là. Et M. le maire a dit que ça suffisait, et je pense qu'il a raison, de surcharger la collectivité et les habitants de toutes ces normes, puisque ça ralentit toute demande de travaux, toute réflexion à court terme. C'est vrai que l'administration est relativement lente dans les réponses et très forte sur les contraintes. Donc à un moment donné, il a convaincu l'Assemblée communautaire en totalité, puisque nous ne sommes pas d'accord à poursuivre cette action sur notre territoire, je vous dis, du fait des contraintes administratives existantes et qui pourraient encore être supplémentaires avec cette compétence-là. Le Pierrier de Saint-Léonard restera Pierrier de Saint-Léonard. S'il n'est pas dans l'UNESCO, je pense que malheureusement, ça n'empêchera pas la terre de tourner.

0: enfance-jeunesse. Donc, il a été présenté le bilan financier 2025 des conventions avec les centres sociaux et familles rurales. Alors, l'état de santé de ces structures au service des familles.
1: Eh bien, c'est-à-dire, donc, Yves Gérard, le président de la commission, présente les bilans financiers. Alors là, c'est les bilans financiers de 2025. Et ce qu'il faut savoir, c'est que la commune finance le fonctionnement du centre social, des centres sociaux, puisqu'on en a trois, Beaumont, Oisseau et Fresnay-sur-Sarthe. La participation communautaire sur le fonctionnement total de ces centres sociaux est de l'ordre de 40%. Hein, 801 000 euros pour l'année 2025. Donc, chaque centre est certain de percevoir une dotation pour fonctionner. Comme chaque centre gère en fonction de ses activités cette somme,

Si toute la somme n'est pas consommée, il y a une restitution en fin d'année à la communauté de communes. Et si la subvention est insuffisante, il y a un débat pour savoir pourquoi il y a eu un petit dépassement, puisqu'il y a quelquefois des investissements, des activités nouvelles. Donc la communauté de communes finance aussi les déficits. Donc là, c'est un rééquilibrage des comptes sur l'année 2025. Il y a des centres qui restituent un peu d'argent et il y a des centres à qui on compense. Donc là, comme c'est de mieux en mieux équilibré, puisque Yves a l'expérience de plusieurs dizaines d'années, globalement, je crois que de mémoire qu'on a juste une collectivité qui restitue une somme, c'est le centre social de Franey qui restitue 34 000 à la communauté de communes qui n'ont pas été consommées. C'est normal, c'est par rapport au plan de financement initial. Voilà, l'année a fait qu'ils étaient excédentaires et restitués à la communauté de communes. Voilà, globalement, il faut valider tout ça. Ça passe relativement facile et il n'y a pas de débat parce que c'est bien présenté et puis tout est justifié, c'est clair, comme de l'eau de roche.

0: mais c'est à l'ordre du jour la convention de mise à disposition du parc animalier sur la commune de Bourg-le-Roi. Donc un simple renouvellement.
1: Alors oui, parce que donc la commune de Bourg-le-Roi a un parc animalier. C'est une compétence d'intérêt communautaire qui avait été transférée au moment de la fusion en 2017. Et donc la commune de commune s'engage à assurer le fonctionnement de ce parc. Comme la commune, ça appartient à la commune, nous on est censé le faire en sorte que ça fonctionne. La commune de commune a investi à plusieurs étapes pour les bâtiments, hein, un peu d'équipement, un peu de toiture. Et donc là, c'est confirmer l'engagement de la commune de commune à maintenir ce fonctionnement pendant 5 ans jusqu'à la fin du mandat. Donc là, c'est pareil, ça a été débattu en commission tourisme. Il n'y a pas eu de problème au niveau du débat, ça a été passé à l'unanimité et hier soir c'est passé aussi.

0: Concernant la commission finance, une information a été présentée aux élus au sujet de la répartition du FPIC 2026. Alors déjà, est-ce qu'on peut expliquer ce que c'est que le FPIC ?
1: Oui, alors ça c'est un fonds spécifique. Donc le FPIC, Fonds National des Péréquations des Ressources Intercommunales et Communales. C'est-à-dire que c'est une façon de rééquilibrer les moyens financiers des communes et des communautés de communes entre elles. Certaines donnent de l'argent au fonds et d'autres en perçoivent. Donc nous, on n'est pas dans les plus riches au niveau national, donc on perçoit une somme au niveau communautaire. Et dans ce que l'on perçoit, il y a une part qui reste à la commune de commune, il y a une part qui est partagée par les communes. Donc voilà. Et donc, nous, on a accepté au niveau communautaire ce qu'on appelle une répartition de droits communs. La part des communes est de 252 000 euros. Et donc, elle est répartie ensuite dans chaque commune en fonction du nombre d'habitants et du potentiel fiscal par habitant. C'est-à-dire que si les communes sont riches, elles touchent un peu moins. Si elles sont pauvres, elles touchent un peu plus. Mais globalement, on est à 1 100 euros par habitant. Donc voilà, à peu près, je vous dis, ça dépend aussi du potentiel fiscal de la commune. Donc voilà, et ça, on a la chance pour l'instant d'être dans les communes qui perçoivent. On a connu il y a quelques années l'inverse, où on a donné des sous au fonds national. Donc pour l'instant, ça veut dire qu'on est aussi moins riche que la moyenne nationale.

0: Concernant la compétence déchets, donc vous avez présenté le rapport annuel concernant la prévention et la gestion des déchets ménagers. Quelles sont les informations intéressantes qu'on peut communiquer ?
1: Alors là, Frédéric Daniel, président de la commission, a fait part de son rapport annuel d'activité. Donc, je prendrai juste quelques points. La collecte et le traitement des ordures ménagères sont relativement coûteux. On arrive au total à 497 euros par tonne de déchets ménagers collectés. Ça augmente régulièrement, avec une population qui diminue, des tonnages qui diminuent, mais des tarifs qui augmentent. Ça signifie donc qu'il faudra réfléchir sur ce système, puisque dans un an ou deux, il faudra re-signer un nouveau contrat. La collecte est de l'ordre de 1400-1500 tonnes d'ordures ménagères, ce qui est relativement peu. Ça posera peut-être question sur le mode de collecte. Est-ce que c'est un mode de collecte qui est encore adapté sur notre territoire aujourd'hui? Je ne sais pas. La commission devra y réfléchir. En parallèle, vous avez aussi le bilan au niveau de la déchetterie, où là, on est de l'ordre de 9000 tonnes. Donc la déchetterie fonctionne très bien au niveau des collectes. Le dernier souci, c'est les points d'apport volontaires, où là, on a un manque de civisme excessif, puisqu'il y a des excès dans le comportement de certains administrés qui ne s'occupent pas du tri, et qui non seulement ne s'occupent pas du tri, mais polluent le tri des autres. Hein, c'est-à-dire que certaines personnes font des efforts pour emmener papier, carton et canettes, séparent bien le verre, et on a quelques citoyens, je ne sais pas si on doit les appeler des citoyens, qui ne respectent pas du tout le travail des autres et qui font perdre beaucoup d'argent à la collectivité puisqu'ils mettent n'importe quoi dans les points d'apport volontaires. À tel point que ça s'appelle, quand c'est arrivé à l'entreprise, des refus. Et les refus, donc, ils ne sont pas rémunérés comme recettes, mais ils sont pénalisés. Donc au final, on a un service qui devrait permettre à la collectivité d'encaisser des recettes pour le tri, et qui finissent par pratiquement nous pénaliser pour une minorité. Puisque évidemment, on sait très bien que c'est une minorité. Alors, parmi les arguments, certains disent qu'il paie trop cher, mais avec ce comportement-là, on paiera encore plus cher. Certains disent qu'ils sont mal informés. Moi, je veux bien. Ça fait 30 ans qu'on fait des informations sur les ordures ménagères. Celui qui n'est pas informé ne le sera jamais. Donc à un moment donné, ça pose question. Donc Frédéric a bien insisté. Je pense qu'il va lancer une opération de communication pour bien insister sur les modes de tri. Maintenant, le civisme, aujourd'hui, c'est quand même un problème. Et c'est un problème coûteux. Donc voilà, ça fait partie des grandes réflexions qu'il aura amenées au niveau de sa commission. C'est très difficile, on ne peut pas être répressif contre cela, puisqu'il faudrait être au pied des collecteurs pour leur dire pas ça, pas ça, pas ça. Et puis même certains passent le week-end ou la nuit pour nous faire ça dans le dos. Donc c'est assez complexe, cette minorité de mauvais citoyens. C'est compliqué. Alors on en parle, on l'évoque. Pour l'instant, on n'a pas trop de remèdes. Mais il faut en parler, il faut le dénoncer.
0: Il était question également d'une convention avec Écologique. On peut en dire quelques mots.
1: Ah oui, alors, c'est vrai qu'il est proposé au comité de communes de faire des collectes sélectives de certains produits. Donc cette fois-ci, c'était Écologique. C'est une collecte des articles de sport et de loisirs au sein des déchetteries, c'est-à-dire que si vous avez une raquette, des balles de tennis, enfin, ou autre, des rollers dont vous ne voulez plus, il y a un recyclage spécifique pour tous ces produits de loisirs et de sport. Donc, en cas de doute, vous demandez, puisque c'est à la déchetterie, vous demandez aux agents où on les met. Ça complète déjà ce qui a été fait pour tout ce qui était en alu, les poêles Tefal, etc. On a une collecte sélective, les objets en alu, les objets de cuisine en alu, on avait ça, et puis aussi pour les capsules alu de café. Donc oui, alors ce sont des collectes où on est subventionné très modestement, mais on crée des filières. La difficulté pour l'instant, c'est que le suivi de ça, mais c'est parce qu'on débute, n'est pas assez suffisant à mon goût. Hein. Mais il faut initier les administrés, et leur montrer surtout qu'on peut avoir des résultats. Il faudra qu'on communique sur le résultat. C'est-à-dire que si on montre que ce que l'on fait, c'est efficace, voilà, on a aussi beaucoup de gens qui nous suivent. Donc là, on est dans trois filières nouvelles depuis 2 ans, là. Et je pense qu'il faut communiquer là-dessus, et puis surtout montrer que ça marche bien, que ça peut marcher bien.

0: Donc un point sur la santé, notamment donc que fait la communauté de communes donc Haute-Sarthe-Alpes-Moncel pour favoriser l'installation de docteurs juniors sur notre territoire.
1: Oui, donc là on retrouve le travail local de Yves Gérard, le président de la commission, qui a présenté hier soir l'arrivée de 5 docteurs juniors sur notre territoire grâce à l'accueil des médecins du territoire, puisque un médecin junior travaillera avec un médecin local. Donc on va en avoir 5, 2 à Beaumont, 2 à Fresnay, 1 à Fier. Donc la collaboration de la commune et des médecins fait que nous bénéficierons de 5 médecins qui sont des professionnels, puisqu'ils ont une thèse, ils ont déjà acquis leur thèse, et ils sont un an sur le terrain. Donc voilà, ça va permettre d'aider les médecins locaux à sans doute accélérer peut-être le rythme, enfin, ou à les aider pour l'accueil des patients. Et ça, on sait que là-dessus, la communauté de communes, je ne vais pas dire si on est dans les meilleurs, entre guillemets, mais on est bien placé et on a une très bonne action, un très bon contact avec les médecins locaux. Et que, ben voilà, on a quand même des choses qui fonctionnent très bien. Il faut le souligner.

0: Et on va terminer par un petit point sur la voirie, une particularité, donc ce pont de Malèffre qui se situe sur la commune d'Arcenay, donc en quoi alors, intervient la commune,
1: oui, commune alors, c'est un pont qui est mitoyen entre deux communes, donc une commune de la commune de commune, qui est la commune de Béru, et une commune qui est en dehors de la commune de commune, qui est la commune d'Arcenay. Donc c'est un pont et qui doit être refait. Donc à un moment donné, il faut qu'on se mette d'accord. Et donc il a été décidé que la maîtrise d'ouvrage d'art serait portée par la commune de commune Haute-Sarthe-Alpes-Moncel et que la commune d'Arcenay financerait à 50% sa part. La gestion est assurée à notre technicien. Les travaux sont surveillés par la commune de commune et le financement se fera à part égale après. Les travaux sur le pont de Malèffre font qu'au lieu de bricoler, on passe carrément à une réfection totale du pont et il s'avère que les devis ne sont pratiquement pas plus coûteux. Donc voilà, on a un projet ici qui va être très intéressant sur cet axe-là, Béru Alençon, voilà, et qui va être réalisé dans les plus brefs délais. Alors voilà, là on laisse le soin aux techniciens de continuer le projet puisqu'ils ont eu le feu vert hier soir. Pareil, accord de toute la communauté de communes.
0: Voilà, on a fait à peu près le tour de tout ce qui était à l'ordre du jour de ce conseil communautaire du lundi 21 septembre. Et vous, quelques autres informations donc, à communiquer aux administrés pour les éclairer.
1: Je vais vous donner juste un tout petit point. Le président a acquis du matériel, notamment portable, pour des interventions musicales dans les écoles. C'est-à-dire qu'en fin de compte, la communauté de communes va conserver ce qu'on appelle le DUMI, c'est-à-dire que la personne diplômée qui peut exercer dans le domaine musical dans les écoles. Donc ce poste-là, du fait de la retraite de notre ancienne DUMI, n'était pas affirmé. Donc le président a affirmé hier soir qu'on avait quelqu'un qui pouvait assurer le service. Donc ça, c'est la compétence musicale, enfin, musique, danse, théâtre. La commune de commune a une école de musique. Eh bien, elle en fait bénéficier les enfants du territoire.
0: Eh bien, monsieur Jean-Louis Clément, merci pour toutes ces informations. On vous donne rendez-vous lors du prochain conseil communautaire. Est-ce que la date est déterminée?
1: Je ne l'ai pas en tête. Je crois que le calendrier doit être défini quand même, oui. Parce qu'il faut se poster longtemps à l'avance maintenant, vu le nombre de compétences et vu le nombre de commissions. Et voilà, on aura peut-être aussi une conférence des maires, puisque on attendait monsieur le sous-préfet concernant la planification, ce qu'on appelle planification, c'est PLUI ou SCOT sur le territoire. Malheureusement, le sous-préfet, le 18 juin dernier, avait des autres obligations sur Paris, on n'a pas pu faire la réunion. Donc on attendait le nouveau sous-préfet qui nous a confirmé qu'il viendrait nous aider. Mais il faut aussi l'accord des services de l'État, notamment de la DTT, pour arriver à une réunion commune. Donc nous en sommes là à mettre en place cette réunion commune pour informer tous les maires sur justement les projets de constructibilité dans les communes sur le territoire. Donc voilà, on s'occupe.
0: Voilà, à bientôt.
1: À bientôt, merci.

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1: Bonjour à tous et bienvenue dans votre rendez-vous des cinéphiles. Aujourd'hui, on va parler des sorties de la semaine, des films encore à l'affiche, des séances dans vos salles et bien sûr, le box-office.
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1: Et on commence tout de suite avec Earth of the Beast. Sorti le 23 septembre 2026, c'est un film action-aventure. Après un terrible crash d'avion, James Belmont, ancien des forces spéciales, se retrouve perdu au cœur de l'Alaska, avec son chien Odin, depuis toujours à ses côtés. Livrés à eux-mêmes dans une nature aussi magnifique qu'impitoyable, ils devront puiser dans leur dernière force pour survivre ensemble.
3: Donne ma patte. Beau chien. Seria, viens là. C'est un cauchemar. On n'est plus là-bas.
4: T'es la première personne que je vois dans un coin où circuler. Tu travailles dans quoi, James ?
3: Les forces spéciales, à la retraite.
4: J'ai remarqué dans la gueule de ton chien le truc en métal.
3: Odin était un chien de combat. Notre cible l'a frappé avec une brique.
4: C'est le même crétin qui lui a cassé la patte ?
3: Ouais.
4: J'espère que tu l'as remis à sa place.
3: Je lui ai collé une balle dans la tête.
4: Oh la vache. Cette région, c'est le cœur de la bête. La plupart des gens la prennent à leur dépens.
3: Bien joué, mon pote. Je vais te ramener à la maison. Va falloir y aller à la dure.
5: Tu peux le faire.
3: Je suis avec toi. Doucement. On peut encore y arriver. On a connu pire. Dans un combat, c'est pas la taille du chien qui compte. C'est la taille de son courage.
5: Non, je ne crois pas.
3: Une dernière mission. Je vais pas te laisser mourir ici. Je suis avec toi, mon chien. C'est bien.
1: Garance, sorti le 23 septembre 2026, c'est un film drame. Garance est une jeune actrice, mais qui n'est pas une vedette. Elle gère et assure tout de son mieux, vaillante, joyeuse, soldate. Et elle trouve dans l'alcool un carburant, un réconfort inconditionnel. Garance change de vie et commence alors un parcours de 8 ans de déménagement, de travail, de rencontres, de fêtes et d'angoisses, de joie et de coups durs. Une révolution intime, amicale et sexuelle, mais elle consomme toujours plus, jusqu'à la potentialité de la mort.
6: Alors t'es comédienne?
7: Un peu galérienne, mais...
6: Je sais être comédienne, non?
7: Ouais, c'est vrai.

0: t'aider à résoudre ton problème avec l'alcool.
1: Désolé, énorme galère dans le RER, il a fallu que je prenne un taxi.
2: Tu sais ce qui se passe si tu rates une représentation?
1: Il n'y a pas de cas où je rate une représentation.
0: T'es Gwyn?
1: Pas beaucoup.
3: Tu m'envoies un message pour me dire que t'es bien arrivé?
4: Elle dit quoi?
5: Gueule de bois des enfers.
6: Elle dit gueule de bois des enfers.
1: Tu vis seule?
7: Ouais.
1: Et t'as pas besoin de voir du monde?
7: J'ai pas besoin de beaucoup de monde, non. Mais ça me manque un petit peu de...
1: De quoi?
7: D'aimer. Ça fait longtemps que j'ai pas aimé.
1: J'ai pensé à toi.

0: soin de tout. Sans alcool, je sais pas comment faire.
1: Garance, t'es une actrice géniale.
0: Mais je sais faire encore.
1: Tu sais faire, bien sûr. Mais tu peux plus.
2: Tu nous ouvres?
0: Je peux pas ouvrir, je peux pas sentir, j'ai trop peur.
1: Tu gères, Garance. T'as pas de problème.
3: L'alcool, c'est une béquille le soir. Et c'est un coup de poing dans la tête le lendemain matin.
4: T'es malade, mon amour. Moi, je suis un peu perdue.
0: Je t'avais prévenu, Pauline.
5: Vous devriez faire du sport.
0: Oh non, non, c'est pas possible, ça. C'est pas moyen. Ça fait longtemps que je cours même plus après le bus, alors.
6: Raison et sentiments, sorti le 23 septembre 2026, c'est un film drame historique et romance. Après la mort de son mari, Madame Dashwood et ses trois filles, toujours célibataires, se retrouvent dans une situation précaire. En effet, elles sont privées d'héritage puisque le domaine familial Norland Park revient de droit à John, fils de Monsieur Dashwood, issu d'un précédent mariage. La veuve et ses trois filles, Elinor, Marianne et Margaret, n'ont d'autre choix que de quitter la région et de s'installer dans le modeste Barton Cottage. Un changement particulièrement douloureux pour Elinor, l'aînée qui, bien malgré elle, s'est éprise du fringant et stoïque Edward Ferras, beau-frère de John, venu récemment leur rendre visite à Norland. Marianne tente de consoler sa sœur du mieux qu'elle peut, mais elle fait à son tour une rencontre des plus inattendues avec le séduisant et célibataire John Willoughby. Et bien que les deux jeunes gens tombent follement amoureux l'un de l'autre, Elinor redoute que Marianne soit trop impulsive et néglige ainsi le très droit colonel Brandon qui ne cache pas ses sentiments pour sa sœur. Face au tumulte de l'amour, aux épreuves de la vie, aux injonctions de la société, Elinor, prudente et rationnelle, et Marianne, fougueuse et passionnée, s'affrontent souvent comme seules deux sœurs peuvent le faire. Et pourtant, leurs liens inébranlables leur permettent de braver toutes les tempêtes et surtout d'espérer un avenir heureux.
7: Ce sera toujours notre maison. Nous trouverons un endroit aussi bien avec l'argent que Père nous a laissé.
8: Quel argent?
9: Mes condoléances. Les dernières volontés de mon père étaient que j'aide ces jeunes filles.
7: Pourquoi faut-il que les gens qui meurent aient toujours des idées saugrenues?
8: Tu la détestes aussi. Admets-le. Il est pas très beau aussi.
9: Pardonnez-moi, Edward Ferrars.
8: Elinor Dashwood, je l'apprécie. J'ai une grande estime pour lui.
7: Tu l'apprécies? Tu l'estimes?
8: Elinor, si j'entends encore ces mots, je quitte la chambre.
10: Voici Madame Jennings.
11: Je suis la mère de la femme, du cousin, de la cousine, de votre mère. J'ai appris votre détresse et je me suis dit, il faut que j'aide ces demoiselles. Je vous trouverai à tout un mari en moins de deux.
8: L'homme qui m'aimera devra s'enflammer. M'aimer avec passion, sans aucune retenue ni hésitation.
7: Un beau gentleman a sauvé la vie de Marianne.
9: Pas sa vie, chère madame. À peine une cheville.
12: Qui est notre bienfaiteur?
9: Monsieur Willoughby, madame.
12: Marianne et Willoughby.
9: J'hésite, Miss Dashwood, à vous demander.
8: Oui. C'est illusoire de croire que le bonheur d'une personne dépend entièrement d'une autre. C'est pas toujours possible.
13: Votre sœur semble heureuse.
8: Oui, colonel.
13: Un tel tempérament est bien trop rare.
8: Tu n'as jamais dit à Edward ce que tu ressentais?
12: Pourquoi?
8: Pour l'amour!
13: Venez avec moi.

0: mieux qu'un homme soit faussement passionné plutôt que sincèrement ennuyeux. Je suis extrêmement exigeante.
1: Time, sorti le 23 septembre 2026, c'est un film biopic et policier. Il est interdit au moins de 12 ans. En 2006, Chris Hansen, le présentateur de l'émission To Catch a Predator, entreprend de marquer l'histoire de la télévision.
2: Oui, entrez.
3: Que se serait-il passé si je n'avais pas été là? On sait tous de quoi il s'agit, non? Une chose est certaine. Tôt ou tard, un homme doit répondre de ses actes. Vous n'êtes pas d'accord? Regardez-vous la télévision. Sachez une chose. Je suis Chris Hansen.
4: Allons attraper un prédateur!
3: De Dateline NBC. Et vous êtes sur le point d'entrer dans l'histoire de la télévision.
5: On va devenir la plus grande émission de télévision.
1: Justin le Juste, sorti le 23 septembre 2026, c'est un film guerre et historique. 1915, la guerre, c'est une terre inconnue où l'on envoie Justin, misérable paysan, à une époque où il doit s'occuper de ses champs. Il doit partir se battre au nom d'une loi qu'il ignore contre un ennemi qu'il n'a jamais vu alors qu'il ne rêve que de rester dans sa ferme. Sa rencontre avec Basile, un tirailleur sénégalais, lui ouvre les yeux sur cette guerre qu'il ne comprend pas. C'est avec lui qu'il va se révolter contre les injustices d'un commandement absurde et devenir un héros pas comme les autres. C'est inspiré de Justin le Juste ou La Charrette de Jean Pampougnac.
6: Bonjour, je travaille pour le Canard Enchaîné.
7: Justin le Juste.
6: Je veux faire un portrait de vous pour que les gens sachent ce qui s'est passé. Vous me racontez et j'écris.
8: Vous ne savez peut-être pas, il se passe des choses graves. Quand les hommes se battent, Justin, c'est la guerre.
7: Faut me parler avec des mots que je comprends.
9: Mais qu'est-ce que t'as pas compris?
7: La guerre, je sais pas ce que c'est. 10 jours après, ils nous ont envoyés sur le front. Qu'est-ce que je foutais dans ce merdier? La guerre avait commencé depuis un an et je ne savais rien de ce qui se passait entre les Allemands et les Français. J'ai été complètement perdu. Tout le monde me traitait comme un imbécile.
10: Allez là-bas?
11: Oui.
6: Vous étiez chez les Allemands?
7: Oui. J'attendais toujours de rencontrer l'ennemi.
12: Osez.

0: entendu.
1: Il parle comme nous.
2: Et vous êtes noir de partout?
0: Tu sais rien de rien, toi. Toi et moi, on se bat pour la même armée.
2: J'ai porté Basile pendant longtemps. Il a commencé à m'apprendre les choses qu'il y avait dans les livres, les journaux.
1: Et aujourd'hui, on nous traite comme des moins que rien. Des misérables.
2: Et plus il me parlait, plus j'avais des idées qui bourdonnaient dans ma tête.
1: Pour partir en première ligne dans une heure, pour mourir en héros.
2: Tous les hommes qui n'étaient pas montés étaient arrêtés.
1: On veut que la condamnation à mort soit annulée.
3: Mais les Français n'en ont rien à foutre de tes jérémiades.
4: Si j'arrive à informer les Français de ce qui se passe sur le front, on fera bouger les politiques.
1: Arrêtez-les!
4: Je vais rétablir la vérité, Justin.
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6: Si tu penses bien, sorti le 16 septembre 2026, c'est un film drame. Lorsque Gilles rencontre Jacques, leur amour est évident. Mais l'intensité des débuts laisse place à une relation où elle se sent de plus en plus enfermée jusqu'à en perdre ses repères. Jacques la rassure, si elle pense bien, il ne lui arrivera que du bien. Peu à peu, Gilles comprend le contrôle qu'il exerce sur sa vie.
7: Jacques m'a toujours dit, je pense qu'il faut attendre la bonne, je pense qu'elle viendra au bon moment. Et comme tu sais, si tu penses bien,
8: il t'arrivera
7: que du bien. Mazal Tov.
8: Demain je te mets enceinte.
9: Que je peux l'embrasser juste une minute.
10: Et
11: pourquoi il faut que tu te reposes, mon amour.
9: Une minute.
11: Anna, elle est fatiguée. Ça suffit, Kay.
12: Juste sa maman.
13: Tu fais du mal à ton enfant. C'est mon enfant aussi, Gilles. Je préfère qu'elle bouffe du lait en poudre que tu la bousilles avec tes merdes, là.
11: Oh, tu pleures encore comme ça devant ma fille, je te jure, je t'envoie à l'hôpital.
13: Une égoïste de merde.
10: Pas, s'il te plaît.
7: Un, ça se dit Erad. Sa valeur numérique, c'est 13. C'est la même valeur numérique que le mot amour. Ça veut dire que c'est en faisant un qu'on peut s'aimer.
10: Comment je suis supposée faire un, moi, avec quelqu'un qui supporte ni ma famille, ni mon travail, ni mes amis?
7: En faisant un, Gilles, sans les autres.
10: Ma famille, mes parents, ça c'est les autres.
7: Pas d'histoire.
8: Tu manges, Gilles?
6: Les Contrebandiers, sorti le 16 septembre 2026, c'est un film action, aventure et thriller. Oregon, 1933. Après la mort de sa femme, Samuel Murphy est arraché à sa fille et envoyé dans un camp de travail impitoyable. Lorsqu'un surveillant sans scrupules lui promet la liberté contre une périlleuse mission de contrebande d'or, Murphy saisit sa seule chance de rentrer chez lui. Il s'embarque alors dans une expédition de tous les dangers, au cœur d'une nature hostile où les trahisons se multiplient, jusqu'où Murphy sera-t-il prêt à aller pour revoir sa fille?
14: Un problème partagé, c'est plus qu'un demi-problème. Alors c'est quoi le problème?
15: Je suis ici. C'est ça mon problème. J'ai une fille. Dans un mois, elle sera pupille de l'État et candidate à l'adoption. Même avec les remises de peine, je suis encore là 6 mois.
14: J'ai un ami qui a besoin d'un petit coup de main. J'ai aucune confiance en ces charlots, mais toi, je te fais confiance. T'acceptes ce travail et t'es un homme libre.
16: Sérieusement?
17: Maniveau.
15: Cet or, c'est un problème. Il y a plein de types désespérés qui pensent qu'ils seraient mieux dans leur poche. Ça n'arrivera pas, pas sous ma direction. Vous allez partir avec dans les montagnes avant que qui que ce soit ne remarque qu'on n'a plus d'or. Et si un seul gramme disparaît, vous aurez de gros problèmes. Il y a quelqu'un. Les gens se transforment devant l'or. Ils mentent, ils trichent, ils tuent pour lui.
14: Ça m'inquiète pas. Ouais, ben ça devrait.
1: Montez!
15: Je te l'avais dit que c'était un plan foireux.
14: Tu commences déjà à me les briser. Continue comme ça et tu vas voir.
15: Réveille-toi, vieux, qu'est-ce qu'on fait? Je sais pas dans quelle équipe vous jouez tous les trois, mais c'est pas dans la mienne.
6: Les Ensorceleuses 2, sorti le 9 septembre 2026, c'est un film fantastique et romance. Les sœurs Owen affrontent la sombre malédiction qui menace de détruire leur famille une fois pour toutes dans un événement cinématographique mêlant divertissement, magie et chaos.
12: Aucune magie n'est plus puissante que le lien entre sœurs, tissé par le destin à l'épreuve du temps et jamais rompu.
16: Mais qu'est-ce qui te prend ? T'as 6 ans ou quoi ?
17: Oui,
16: t'as
17: 6 ans.
16: Il faut que tu sortes, Sally. Amuse-toi un peu. C'était quand la dernière fois que quelqu'un t'a touchée ?
17: Je suis bien en famille et je ne reçois jamais de

0: amoureux.
1: Mourrait.
0: Tu crois, toi, qu'on est maudite?
1: Non.
0: Nous sommes des femmes Owens. L'amour cause notre perte. T'es sûr que vous avez pas un peu tendance à dramatiser?
2: C'est ça le problème avec la magie. On ne peut pas la faire taire.
0: C'est vraiment vrai? Il va mourir?
2: C'est vrai, oui. On est des sorcières et on est maudites.
0: Je devrais plus jamais confiance.
3: Kylie a dit qu'elle partait conjurer la malédiction.
4: Ça va l'emmener sur des chemins obscurs. Pour la retrouver, vous devrez vous y mettre toutes les deux.
2: Dans mes veines et tes veines.
3: Le même sang.
0: D'après Jet, ce mec est fiable. Il a étudié la sorcellerie.
5: He's very strange to me.
0: Il a été envoûté. Mets ta main sur de la peau non tatouée.
2: C'est pas évident d'en trouver, Jillian.
0: T'as qu'à toucher ça.
2: C'est pas vrai. Non mais franchement, t'en rates pas une. Je ne sens même pas sa présence.
6: Vous avez peur de vos pouvoirs.
2: J'ai vu les dégâts qu'il pouvait causer. L'idée que mes filles aient les mêmes pouvoirs me fait extrêmement peur.

0: Bonjour.
1: C'est bien, vous êtes habillé.
2: Très sûr, sorti le 9 septembre 2026, c'est un film guerre, historique et thriller. Trois jours avant le jour J, une seule décision peut changer le cours de l'histoire. Alors que les alliés s'apprêtent à lancer le plus grand débarquement jamais organisé, une violente tempête menace de faire échouer l'opération. Le général Eisenhower et le capitaine James Tagg, météorologue, font alors face à un choix impossible. Attaquer malgré l'incertitude ou risquer de perdre la guerre. Très sûr, l'histoire vraie d'un compte à rebours sous haute tension.
3: La météo peut nous anéantir. Colonel James Tagg, je viens prendre mon poste.
4: Le général Eisenhower va vous recevoir.
5: Le jour J verra la plus grande force d'invasion navale de tous les temps. Churchill me dit que vous êtes le meilleur météorologue du pays. Et il me faut des prévisions.
3: Y a-t-il une date de fixée?
5: On débarque en France lundi 5 juin. Vous avez 61 heures. De ce jour dépend le sort de la guerre et la vie de milliers de soldats.
3: Donnez-moi les données venant de toutes les stations météo. Tout ce qui est relevé, je veux qu'on me le donne. Il y a deux tempêtes de grande ampleur qui progressent en direction des côtes normandes.
5: En êtes-vous sûr et certain?
3: Je suis convaincu que les tempêtes vont arriver.
6: Réponse insuffisante. Si nous retardons le débarquement, nous perdrons cette guerre à coup sûr.
3: Si vous débarquez demain, vos troupes seront englouties par les flots.
7: Soldats, marins et aviateurs, le monde entier a les yeux tournés vers vous.
4: Stagg va craquer sous la pression.
5: On y va ou on n'y va plus. Point final.
3: Les foudres de la nature sont réelles.
8: Il nous faut affronter les faits. Aussi effrayant puisse-t-il être.
6: Dites-moi, colonel, voulez-vous assumer seul la responsabilité d'avoir perdu la guerre?
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2: Le coup de cœur de Radio Le Provençal des sorties pour les prochaines semaines, c'est Notre Salut, sortira le 30 septembre 2026. C'est un film drame et historique. Septembre 1940, le régime de Pétain se met en place. Henri Marc, 49 ans, débarque à Vichy, sans le sou, sans contact, loin de sa femme et ses enfants. Il voit dans la nouvelle administration l'opportunité de trouver enfin la place qu'il mérite. Dans sa valise, son traité politique édité à compte d'auteur, Notre Salut, où il défend ses convictions patriotique et ses méthodes d'ingénieur. Son credo, gagner en efficacité. Pour relever la France de la débâcle, mais peut-être qu'Henri cherche avant tout à fuir sa propre débâcle.
10: Toute ma vie a abouti ici.
11: Nous sommes à la croisée des chemins.
10: La défaite nous a tous amenés à nous repenser. J'aimerais tenter d'apporter ma pierre à l'édifice. S'il y a quoi que ce soit, n'importe quelle tâche, je suis prêt à servir le pays.
11: N'importe quelle tâche.
10: N'importe quelle tâche.
11: Là, donc, vous voulez vraiment servir la France?
10: Absolument. On a besoin d'organiser le travail.
12: Collaboration, au fond, qu'on n'aurait pas pu dire coopération.
10: Alors, penchez-le. Voilà.
13: C'est bon?
10: Ah ouais, c'est bien.

0: passe à la photo, s'il vous plaît.
1: Parfait.
2: Il y a des boches partout, vous avez vu?
3: Vous savez, l'administration française, pour nous, c'est compliqué.
4: Tout, tout, tout, tout.

0: ce qui est important, c'est de tenir les délais. Hein.
1: Vous avez dit où ils allaient, ces gens?
0: Nous, on est là, à notre poste. On n'est pas décisionnaire. Donc, qu'est-ce qu'on fait?
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3: En première position, il s'agit de Spider-Man Brand New Day. Deuxième position, Tombée du ciel. Troisième position, L'Odyssée. Quatrième position, La vie d'une femme. Et enfin, cinquième position, Pressure. On reprend ensemble le film en tête du box-office. Spider-Man Brand New Day, sorti le 29 juillet 2026. C'est un film action, aventure et fantastique. C'est un tout nouveau jour pour Peter Parker. Dans un monde qui ne se souvient plus de lui, il poursuit sans relâche sa lutte contre la criminalité. Mais le sentiment d'avoir été oublié par ses amis qui avancent désormais sans lui, provoque un changement chez Peter qu'il n'est peut-être pas en mesure de contrôler. Et pourtant, c'est cette mutation qui pourrait être sa seule chance de s'opposer à un adversaire terrifiant, capable d'agir sans jamais être repéré et prêt à s'attaquer à la ville et à tous les proches de Spider-Man. Car si le monde ne se souvient plus de Peter Parker, lui ne l'a pas oublié. Et cette dernière bande-annonce qu'on se quitte puisque votre cinémag est terminé pour aujourd'hui. À bientôt pour un prochain rendez-vous.
4: Qu'est-ce qui m'arrive?
5: Je t'ai manqué, Spider-Man?
4: Je suis plus moi-même. J'arrive plus du tout à me contrôler. Je sais pas ce que c'est, mais je dois régler ça au plus vite.
6: Dernier semestre à la fac!
7: Ben, tu crois qu'il y a des gens qui regardent ça?
8: Il y a peut-être quelqu'un.
7: Ouais, bah au revoir, quelqu'un!
4: Quoi? Docteur Banner, vous avez trouvé le moyen de contrôler un ADN qui a muté?
9: Si je n'ai pas ça au poignet, fuyez.
4: On pourrait virer ce qui est mauvais et garder ce qui est bon.
10: Comment vous déciderez ce qui est bon ou mauvais dans la nature?
11: Désolé.
12: Vous n'êtes pas l'un de mes étudiants, hein?
13: Nous sommes confrontés à une menace qui nous dépasse. Une menace qu'on ne peut même pas voir. Vous êtes le seul à être immunisé. Et aussi le seul à pouvoir la détecter.
4: Qu'est-ce qu'ils peuvent bien chercher?
14: Wow, je vois que t'es tombé sur mon tableau.
4: T'inquiète, je suis pas un gars chelou.
7: Un peu quand même. Je m'appelle MJ.
4: Vous vous connaissez tous les deux?
15: Alors, Spider-Man, ça va? Tu t'es débarrassé du monstre qui est en toi?
16: À ta place, j'irai voir comment va MJ.
4: T'en sortiras pas comme ça.
17: Lui, par contre, il pourrait.
4: Je savais pas que tu pouvais devenir aussi grand.
7: Wow, hey.
4: Désolé, t'es en danger. Viens, fais-moi confiance.
7: D'accord.
18: Tout ça, ça peut devenir très effrayant.
19: C'est qui, celle-là?
7: Et vous, vous êtes qui?
4: Allez, Franck, sois sympa. J'ai nulle part où aller.
18: Les gens qui t'aiment.
7: Vous comptez le laisser y aller tout seul?
18: Ils t'aiment pour ce que tu es.
20: Si t'as prévu de faire quelque chose, c'est maintenant!
18: Ne l'oublie jamais. Même si un jour tu deviens très puissant.
4: Tu me manques, mais...
15: Oh, les gars, donnez-moi 10 secondes. Vous permettez? J'ai plus ma forme de lycéen.
4: Oh!
15: Vous faites du stretching? Vous aimez vous étirer?
4: Oh, ça fait un bien fou!
15: Vous êtes prêts?
7: Ouais.

0: Bonjour à tous.
1: Philippe Brun, toujours empêché de participer à la primaire socialiste. Le député de l'Eure voit sa demande de réintégration rejetée par le tribunal judiciaire de Paris. Il a été suspendu par le PS la semaine dernière après les accusations de violence qui auraient été portées par une ancienne collaboratrice. Des accusations rejetées par Philippe Brun qui va faire appel. Ce soir, pour le premier débat de la primaire, ils ne seront donc que 5. Olivier Faure, Jérôme Guedj, Emmanuel Morel, Raphaël Glucksmann et Ségolène Royal. Une dizaine de Français seront présents pour interroger les candidats. Un débat à suivre sur LCI. Pendant ce temps, Sébastien Lecornu propose de rencontrer les socialistes pour poursuivre la démarche de compromis concernant le prochain budget. Dans un courrier adressé au groupe parlementaire PS à l'Assemblée nationale, le Premier ministre estime que toutes les idées doivent pouvoir être débattues pour préserver l'équilibre financier. Sébastien Lecornu cherche à éviter la censure brandie par le premier secrétaire du PS, Olivier Faure. La CGT, loin d'être convaincue par les annonces du gouvernement sur les prix des carburants, la secrétaire générale Sophie Binet estime que 100 euros d'aide, c'est une goutte d'eau. Elle préconise un blocage des prix et des marges des raffineurs. La CGT annonce une grande journée de grève mardi prochain, avec pour mot d'ordre les salaires et les services publics. Une enquête ouverte dans le Vaucluse après plusieurs départs de feu fin juillet dans la propriété de Patrick Bruel à Lille-sur-la-Sorgue, quelques jours après la révélation de 3 nouvelles plaintes pour viol et agression sexuelle déposées contre le chanteur. C'est une prise de parole qui va être scrutée, celle du président iranien à la tribune des Nations Unies aujourd'hui à New York. Massoud Pezeshkian a promis de défendre fermement les positions de son pays, engagé depuis plusieurs mois dans un conflit avec les États-Unis. Et puis en volley-ball, l'équipe de France connaîtra ce soir son adversaire en demi-finale de l'Euro, match qui sera disputé vendredi. Les Bleus restent sur une nette victoire contre la Roumanie, 3-7-0. La demi-finale se jouera soit contre l'Italie, soit contre la Finlande. Les deux nations s'affrontent ce soir. Voilà pour l'info, excellent après-midi.

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Eh bien, bonjour à toutes et à tous. Je suis Evelyne Poicheval et j'aime à dire que je suis plasticienne de la voix. Plasticienne de la voix parce que le mot est extrêmement important pour moi. Le dire, la lecture, le sens des choses est extrêmement important. Je dirais que j'aime ébouriffer la chevelure de la plus petite unité de la langue qu'est le mot. Alors, depuis très très longtemps, je m'entoure d'auteurs, de textes écrits par des auteurs, de mes propres textes. C'est une façon, je dirais, d'aborder la vie avec plus d'amour, avec plus de clarté par moment, parce que, vous savez, on ressent des choses tous. Mais parfois, on ne sait pas toujours mettre, on ne trouve pas les mots d'immédiat pour parler de ce que l'on ressent. Alors, les auteurs sont de formidables amis. En plus, ce qui est encore plus génial, c'est que les gens n'ont pas tout le temps de vous écouter. Ils vous disent, mais non, j'ai pas le temps, j'ai autre chose à faire. Même s'ils n'ont pas autre chose à faire. Mais un livre, un texte d'auteur, vous pouvez l'avoir dans votre poche. Vous pouvez vous asseoir, le partager avec d'autres. Et c'est ce qui est absolument merveilleux dans l'écriture. Alors voilà, moi ce que je vous propose pendant ces deux jours, c'est de venir écouter dans l'église d'Averton, une petite église qui est très coquette, où l'on sent bien l'attention des gestes que les gens lui apportent, les gens qui l'entretiennent notamment. Et donc je vous propose d'écouter, de vous dire, de vous raconter, de vous murmurer des textes d'auteurs, mais aussi les miens. Alors, auteur, qui dit auteur, eh bien, ce sont des textes forcément que, en règle générale, j'aime beaucoup. Donc, des textes de Tarcos, de Francis Ponge, de L'Ecclésio, de Gilles Montré, de Jean Tardieu, de Philippe Robotier, plein de textes comme ça qui m'accompagnent pas à pas, qui m'aident, qui m'éclairent. Et je pense qu'ils peuvent aussi vous éclairer. Ils parlent de quoi ces textes? Ah, aussi j'oubliais Gilles Deleuze. Bien, ils parlent de territoire. Hein, le territoire, c'est quelque chose en ce moment qui bouleverse beaucoup. On dit beaucoup de choses. Mais écoutez la façon dont Gilles Deleuze parle du territoire, c'est un réconfort absolu. Ça parle aussi de la langue, de la musicalité de la langue. Ça parle de la beauté, ça parle des fleurs, ça parle d'état aussi, parce que parfois, il y en a pas mal, un petit peu partout. Donc de la beauté, peut-être aussi du regard que l'on peut poser sur les objets, la façon dont ils vivent, et tout d'un coup, les différencier. Remarquez qu'il y a plein de petites choses qu'on n'a pas observé parce qu'on vit tous les jours à côté et l'habitude un peu, je dirais, nous efface la façon de regarder ou d'écouter. Donc ça parle de plein de choses comme ça, de la contemplation, parce que ça, c'est, je pense que c'est des moments intéressants aussi. Quand j'ai intéressant, c'est des moments apaisants à vivre, contempler, regarder la nature. Et je pense que cet été, elle nous a bien aidés, notamment les grands arbres, avec leur ombre rafraîchissante, leur bruissement, leur musicalité qui nous mettait à proximité de la mer, si on écoutait bien. Donc ça parle de tout ça, ça parle de mémoire aussi, bien sûr, ça parle aussi de tout le petit rituel que l'on a, une façon de se ronger les ongles, une façon de lire allongé, plein de façons. Et puis aussi, je prendrai du temps pour vous lire des textes de Christian Bobin à propos de l'atelier de Soulages, qui était au départ un atelier dans un garage. Alors, je vais lire peinture ou parler peinture parce que nous, en Valois, on va être baigné dedans, si j'ose dire. Je parlerai aussi de David Hockney et sa relation à l'aquarelle, de Bacon aussi, et le bleu de Bacon, et de toute sa façon de peindre, toute sa façon de triturer la couleur, la forme, le volume, enfin, plein de choses comme ça. Et tous ces textes seront ponctués d'improvisation vocale. Tant par moment, c'est la voix qui partira en petite improvisation, en son, en éclat, et simplement pour peut-être donner un petit brin de silence entre les textes, donner un petit brin de pour souffler
souffler, pour garder en mémoire certaines particules des textes. Voilà, c'est un peu ce que je vous propose sur ces deux journées. Et puis aussi, seront exposés des textes écrits, des textes d'autrices avec lesquelles je travaille. C'est un atelier que j'anime à l'UIA à Alençon sur l'année. Et donc, il y a des autrices qui sont assez aussi exceptionnelles. Ça parlera de scènes endormies.

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1: D'élèves, classes moins chargées et plus d'inclusion. La rentrée scolaire de la Sarthe concerne aussi les cadres et les administratifs. C'est l'occasion pour Dominique Chevrinet-Poglio, directrice académique, de faire le tour de quelques écoles et de dresser un point sur cette nouvelle année scolaire marquée par une cyberattaque. Toutes les applications ne sont pas encore accessibles. Nous devons donc travailler à l'ancienne en appelant les professeurs remplaçants par exemple. Nous prenons les inscriptions en direct. Quoi qu'il arrive, on ne refuse jamais un élève qui se présente à l'école. Cette année, ce sont 95 700 enfants du primaire au secondaire qui ont eu leurs premières heures de cours en public comme dans le privé. Nous avons perdu près de 13% de nos effectifs en une dizaine d'années. La tendance sera la même sur la prochaine décennie. Conséquence directe dans le primaire, le taux d'encadrement moyen compte désormais 20,5 enfants par classe contre 23 à la rentrée 2017. L'inclusion est encore l'un des points importants pour la directrice académique avec trois nouvelles classes Ulysse à Sablé-sur-Sarthe, Noyen-sur-Sarthe et Bonnétable. Pour permettre d'accueillir des enfants atteints de troubles autistiques, nous avons mis en place un système d'autorégulation au collège Joséphine Becker au Mans, en lien avec les maisons du handicap, et un éducateur et un professeur vont pouvoir prendre en charge les élèves qui ont besoin d'un temps spécifique pour s'isoler. Quant aux enfants polyhandicapés, une équipe médico-sociale vient d'être mise en place pour une dizaine d'élèves. Sans vouloir les nommer, la DASEN a confirmé la poursuite du dispositif Collège en Progrès. 5 établissements sont concernés dans le département. Ce dispositif permet de repérer dans les établissements des difficultés précises. Les équipes éducatives établissent des feuilles de route. Par exemple, quand il existe une difficulté sur la lecture et le langage, des heures supplémentaires peuvent ensuite être allouées et des formations aux professeurs proposées. Des enfants vont-ils perdre leur place en classe faute de moyens de transport? Julien et Aaron, 9 ans, scolarisés en classe Ulysse, un dispositif spécialisé destiné aux élèves en situation de handicap à l'école Pasteur de la Flèche, risquent de perdre leur place faute de solution de transport. L'an dernier, leurs parents assuraient eux-mêmes les trajets de la chapelle d'Aligné à 55 km de la Flèche, moyennant une indemnité forfaitaire versée par le département. Depuis cette année, la situation de ces deux familles a changé. Amandine Châtillon, la maman de Julien, a repris le travail, tandis que Kevin Vanier-Brayon, le père de Aaron, chauffeur routier, souffre d'un handicap au bassin. « Je suis paralysé, je ne peux plus bouger un orteil », témoigne-t-il, une situation qui lui interdit sur avis médical de conduire quotidiennement sous peine de perdre son permis. Une demande de transport en taxi a été déposée auprès du département en charge du transport scolaire des élèves en situation de handicap et puis refusée après un recours. En cause, les enfants n'atteindraient pas le seuil de 50% d'incapacité requis, un motif que les familles jugent incompréhensible, d'autant plus que les enfants auraient énormément progressé grâce au dispositif Ulysse. Faute de solution, les enfants pourraient être contraints de retourner en classe ordinaire sans l'accompagnement d'un enseignant et d'une AESH dont ils bénéficient au sein d'un effectif limité à 12 élèves. Contactée Apolline Antonov, représentante des parents d'élèves qui suit le dossier, dénonce une administration parfois déconnectée qui révèle un certain manque de prise en compte de la réalité humaine et des difficultés concrètes auxquelles les familles sont confrontées. Elle rappelle que les dépenses consacrées à l'accompagnement et à l'inclusion des enfants en difficulté ne devraient pas être envisagées comme un simple coût à limiter, mais comme un véritable investissement pour leur avenir. Contactez le département précise. Au vu du règlement départemental, les élèves ayant un taux d'incapacité inférieur à 50% ne sont pas éligibles à une prise en charge par une société de transport. Plus de 600 élèves en situation de handicap bénéficient d'un transport adapté. À chaque rentrée, ils et elles sont des centaines à reprendre le chemin des salles de classe dans des conditions particulières. En Sarthe, le transport des élèves et étudiants en situation de handicap est géré par le département. À la suite de la loi NOTRe, c'est resté l'une de nos compétences, contrairement aux autres transports encadrés par la région. En nombre, cela bouge peu d'une année à l'autre. 643 élèves transportés en 2026. Chiffre Marie-Thérèse Leroux, vice-présidente et présidente de la commission solidarité au département. Nolwenn, une jeune sartoise de 11 ans, en fait partie cette année. Elle rentre en CM2 en classe Ulysse, unité localisée pour l'inclusion scolaire, et a un rythme bien établi. Le lever à 6h15, départ de chez ses parents vers 7h20 pour une heure de route, atteinte d'une maladie qui lui cause notamment des troubles musculaires, elle utilise un fauteuil au quotidien. Pour les enfants comme Nolwenn, tout nécessite le double, le triple effort, fait remarquer son père. Heureusement, nous sommes entourés d'équipes de professionnels, enseignants, assistants de vie, soignants et de chauffeurs. 14 sociétés assurent le marché en Sarthe qui réalise les rotations entre le domicile et l'établissement. Les enfants démarrent et finissent la journée que ces mêmes personnes. Même constat pour le père d'Athénaïs, 11 ans, scolarisé en IME à 10 minutes de chez elle au Mans. C'est important qu'elle soit prise en charge par des professionnels pour que sa journée soit tranquille et que nous soyons rassurés. Pour la collectivité, cette prise en charge a un coût, 3,9 millions d'euros annuels. Les dossiers sont validés en commission par la maison départementale du handicap. À savoir, lorsque les parents assurent eux-mêmes le transport, pour des raisons de proximité ou parce que l'établissement se trouve sur le trajet du travail, ils peuvent solliciter le département pour percevoir une aide financière. Elle crée une association pour aider les parents de bébés prématurés. Le Cercle des parents Préma a été créé par Elia Reynaud, mère d'un fils né après 27 semaines de grossesse. Elle souhaite accompagner les parents de bébés prématurés. Elles connaissent les couloirs du service néonatal. Par cœur, Elia Reynaud et Orlane Virlouvet, maman de deux bébés nés prématurés, ont passé de longues semaines au centre hospitalier. Elia Reynaud est restée 5 mois dans le service dédié aux bébés prématurés. Le sien, Relan, est né après 27 semaines de grossesse pour seulement 460 grammes. Durant cette épreuve, j'ai mesuré à quel point les familles de prématurés se trouvent isolées. Il y a beaucoup d'angoisse et d'incertitude sur le côté logistique d'une telle hospitalisation, retrace-t-elle. De cette expérience, la maman qui réside dans l'Orne a voulu en faire un combat pour soutenir les familles de bébés prématurés. On vit tous la même chose quand on arrive ici. Personne n'est préparé. Partager les moments avec des personnes qui comprennent la situation, qui ont le même vocabulaire, même 5 minutes, ça fait du bien. Elle a donc créé une association, le Cercle des parents Préma. J'ai imaginé ça à ma sortie de l'hôpital en octobre 2025. Malgré mon retour à la maison, je devais retourner à l'hôpital du Mans très régulièrement et ça me plaisait beaucoup d'aller discuter quelques minutes avec les parents pour leur dire qu'ils n'étaient pas tout seuls. Elle rencontre plusieurs parents, tisse des liens, comme avec Orlane Virlouvet qui est restée 2 mois et demi à l'hôpital avec son bébé Agathe. Aujourd'hui, elle est devenue bénévole de l'association et n'hésite plus à raconter son histoire pour sensibiliser. Les deux femmes évoquent les difficultés de retour à la maison et les dépressions postpartum. Souvent, quand on quitte l'hôpital, tout le monde pense que tout va bien, que les difficultés sont derrière nous, mais ce n'est pas le cas. Tu sors de 5 mois difficiles où tu es entouré par des dizaines d'infirmières, tu te retrouves seule chez toi, c'est compliqué à vivre, témoigne Elia Reynaud. Les rendez-vous avec les professionnels de santé s'enchaînent et le risque d'une rechute du bébé est toujours présent. J'allais 8 fois par semaine chez un professionnel, se souvient Elia Reynaud. Orlane Virlouvet poursuit, il y a toujours une crainte de louper un signe qui pourrait avoir des conséquences pour l'enfant. Mettre des mots sur une situation, c'est aussi ça le but de l'association. J'ai mesuré à quel point les familles de prématurés se retrouvent isolées. Animation et conférence, le Big Bang Emploi revient au Mans. Le région Big Bang Emploi revient au Mans pour sa 4e édition, jeudi et vendredi. Le rendez-vous est donné rue d'Enfer Rochereau, à proximité du quai Louis Blanc en centre-ville. La région des Pays de Loire organise sa 4e édition du région Big Bang Emploi, un rendez-vous original destiné à accompagner les entreprises dans leur recherche de compétences, valoriser la richesse de leur métier, proposer au public jeune et adulte un parcours découverte complet en 3 univers. Objectif, préparer son orientation, découvrir les métiers, rencontrer les entreprises qui recrutent, collégiens, lycéens, étudiants, parents, demandeurs d'emploi et même salariés en reconversion. Le Big Bang s'adresse à tous ceux confrontés à une question d'avenir professionnel, précise la région dans un communiqué. L'événement propose plus de 180 animations, démonstrations de gestes, métiers, simulateurs, réalité virtuelle, organisées autour de 11 secteurs d'activité, co-construits avec les représentants professionnels du territoire. Des conférences thématiques, Parcoursup, intelligence artificielle, réseaux sociaux, déconstruction des stéréotypes, etc. complètent l'offre. L'an passé, 46 000 visiteurs, 400 entreprises présentes, 13 000 candidats et 14 000 scolaires avaient participé à la tournée. Événement gratuit, ouvert à tous. Rendez-vous au 85 rue d'Enfer Rochereau au Mans, jeudi de 9h30 à 20h et vendredi de 9h30 à 17h pour préparer sa visite. Plus d'informations sur le site internet. Les agriculteurs excédés par les cambriolages de distributeurs. Sophie Girard, gérante d'une exploitation en Sarthe, a partagé la vidéo du cambriolage de son distributeur de produits de la ferme. Son ras-le-bol trouve écho dans la profession. L'un en cagoule, l'autre le visage masqué. Deux hommes ont cambriolé le distributeur de produits de la ferme de Sophie Girard. Les faits se sont déroulés à 1h du matin dans la nuit de dimanche à lundi. Diffusées sur les réseaux sociaux, les images ont été visionnées 1 million de fois, accompagnées d'une pluie de commentaires poussés par le ras-le-bol. L'agricultrice, déjà victime 4 ou 5 fois depuis la mise en place de ce service il y a 5 ans, n'avait pas hésité cette fois à rendre public le méfait. La dernière fois, ils ont volé pour 50 euros de produits, j'en ai eu pour 5000 euros de dégâts, sans parler du manque à gagner pendant la fermeture de notre outil de travail, tempête Sophie Girard. Les voleurs du week-end dernier sont eux repartis qu'un pot de miel à 7,20 €, cassant l'une des vitres d'un casier et abîmant la caméra. Depuis sa vidéo virale, Sophie Girard en reçoit plein d'autres du même style, ainsi que des témoignages de collègues également touchés par ces petits vols qui peuvent occasionner d'importants préjudices. À Saint-Georges-le-Gautier, Emeline Denis avait elle aussi partagé en mai des images de son distributeur fracturé, seulement 3 jours après avoir été installé pour un investissement de 18 000 euros. À son plus grand désarroi, colère même, dit-elle, sa plainte a été classée sans suite. Le vol 22 euros de fromage et yaourt lui aura coûté près de 1 000 euros, une dépense prise en charge par les assurances. Pour se prémunir d'une récidive, Emeline Denis investit dans un système de vidéosurveillance pour 200-300 euros. La nuit, elle reçoit une notification à chaque mouvement détecté. Pourquoi ne pas fermer complètement l'accès passé une certaine heure? La solution est loin d'être un miracle. Jean-Marc Valouet peut en témoigner. Le boucher a ouvert il y a 3 ans un magasin entièrement automatisé à Serrefour-le-Tour dans le sud du département. En novembre 2025, 2 hommes armés de pieds de biche ont détruit les portes avant de briser 14 casiers. Un vol pour un montant de 50 euros de marchandises qui a coûté 4000 euros aux commerçants. Sa plainte et l'enquête n'ont pas permis de retrouver les malfaiteurs qui n'avaient laissé aucune empreinte. Jean-Marc Valouet est certain que cela va recommencer. Tous les casiers du coin ont déjà été cassés, déplore-t-il. Lui, tout comme ses consoeurs, ne compte pas pour autant stopper leur activité. Beaufay, samedi, c'est la fête du sport. À l'occasion de Septembre Bouge, la commune de Beaufay, en partenariat avec le comité départemental olympique et sportif de la Sarthe, organise Beaufay Bouge, un après-midi d'animation sportive gratuite et ouverte à tous ce 26 septembre à partir de 14h jusqu'à 18h au Douve, une offre sportive variée pour tous les publics. Pendant 4h, petits et grands pourront découvrir ou redécouvrir de nombreuses disciplines encadrées par des éducateurs et des bénévoles, rugby, tennis, volleyball, athlétisme, tennis de table, cyclisme, badminton, gymnastique volontaire, fit et pilates, ainsi que des ateliers de sophrologie, un escape game en équipe et un jeu de loi géant viendront compléter l'offre. Une recyclerie sportive et une bourse d'échange. Nouveauté de cette édition, une recyclerie sportive et une bourse d'échange invitent les habitants à donner une seconde vie à leur matériel. Chacun est invité à venir déposer des équipements sportifs dont il ne se sert plus dans une démarche solidaire et éco-responsable. Renseignements au 02 52 19 21 11. Bernet, Neuvy-en-Champagne, cette association se mobilise contre un projet éolien. Samedi, lors des journées européennes du patrimoine, les jardins du château de la Renaudière ont mobilisé une quarantaine de personnes contre un projet éolien envisagé dans la commune voisine. C'est ainsi que Bertrand Jouffray, président de l'association Champagne Environnement, a expliqué à la quarantaine de personnes présentes au château de la Renaudière ce matin du 19 septembre la mobilisation contre un projet éolien à 2,5 km à Saint-Julien-le-Pauvre, commune associée de Bernay Neuvy en Champagne, la vue du château compterait dans son paysage si le projet se réalise. Des pales d'éoliennes de 180 mètres de haut dans la commune de Coulans-sur-Gé, impensable pour les propriétaires. Ce paysage ouvert à tous, comme en témoigne ce week-end des Journées européennes du patrimoine, est celui de chacun d'entre nous. Il incarne avec tous nos voisins notre attractivité touristique et notre héritage commun, estime le gendre du propriétaire. Dans le public, des membres de l'association locale de défense de l'environnement, de l'association des amis de l'église Saint-Julien, de la délégation sartoise, des vieilles maisons françaises et une une présidente d'association opposée aux éoliennes sur un secteur voisin. Alors qu'un mât de mesure a été implanté depuis plus d'un an et les premières analyses prévues pour être rendues publiques en octobre, notre association s'engage résolument contre ces installations qui dégradent nos paysages, menacent la faune locale et bétonisent de manière irréversible nos terres et de lancer un appel à la mobilisation contre l'impact visuel de ces éoliennes. L'association envisage désormais d'envoyer des courriers pour manifester notre opposition, notamment aux maires, architectes des bâtiments de France, direction régionale des affaires culturelles et préfets de la Sarthe, et de participer aux réunions publiques prévues avec les opérateurs, de relancer la Ligue de protection des oiseaux tout en se préparant à l'enquête publique avec une préparation en amont des recours contentieux administratifs avec l'aide des protections juridiques disponibles. Mammers Buffalo Friends, première année réussie. Créée en 2025, l'association Buffalo Friends a dressé le bilan de sa première année d'activité lors de son assemblée générale en septembre à la salle du cloître à Mammers, en présence de Sophie Mardeya, adjointe au maire chargée des associations. Le bilan financier s'avère positif, porté notamment par les cotisations des 36 adhérents ainsi que par l'organisation de 4 démonstrations et 2 balles. L'association souhaite proposer pour cette année 2026-2027, avant les cours encadrés par Anthony Hubert, une demi-heure de révision consacrée à l'apprentissage des pas destinée aux débutants. 2 balles sont d'ores et déjà programmées l'an prochain, le 28 février et le 28 août. Les anniversaires des adhérents continueront également d'être célébrés collectivement à raison de 2 à 3 rendez-vous par an. Le bureau reste composé de Céline Dupont, présidente, Miguel Rousseau, vice-président, Christelle Matras, trésorière. Un contact pour Buffalo Friends, le 06 64 26 13 52.

0: 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Votre programme télé pour cette soirée du mercredi 23 septembre. Votre série policière Tracker sur TF1 avec en première partie à 21h10 Prisonnier du froid. Colter aide un vieil ami à retrouver deux sœurs disparues dans la nature du Montana. En deuxième partie de la soirée à 21h55 Nuit de folie. Colter se rend à Reno pour aider Randy et son ex Megan à retrouver l'amie de cette dernière, Sonia, ayant disparu après une soirée dans un bar. Sur France 2, Les Évaporés, à 21h10, en première partie de la soirée, Samuel, journaliste au cœur d'un couple très exposé, disparaît après un appel téléphonique. Esther compte utiliser APSI pour progresser dans la recherche de Mathias. En deuxième partie de la soirée, à 22h05, Antoine, le GRDV rouvre le dossier d'Antoine, disparu depuis 15 ans, après que sa mère a affirmé l'avoir revu. Sur France 3, votre magazine des racines et des ailes, présenté par Carole Guessier. Passion, patrimoine, l'Alsace, terre de passion. L'Alsace est une terre d'excellence, de la cathédrale de Strasbourg à la plus ancienne manufacture du papier peint au monde, en passant par le village des potiers de Betschtorf. Voyage à la rencontre d'hommes et de femmes qui se mobilisent pour faire perpétuer des savoir-faire uniques. Sur Arte, un film policier, une affaire privée, à 20h55. Cela fait maintenant 6 mois que Rachel n'a pas donné signe de vie. L'affaire ne semble guère passionner François Maneri, le détective privé engagé pour la retrouver. Celui-ci vit depuis peu en célibataire, sans horaire fixe, buvant de la bière dans son appartement parisien en désordre. Sur France 5, La Grande Librairie, le magazine littéraire présenté par Augustin Trapenard, à 21h05. L'animateur convie des auteurs issus d'une et d'horizons différents et variés, romanciers, essayistes, auteurs de BD, dramaturges ou philosophes français ou étrangers s'expriment librement sur leurs goûts, leur parcours et leur démarche d'auteur. Le présentateur orchestre les échanges en essayant de communiquer son amour de la littérature. Sur M6, votre émission de télé-réalité Cauchemar en cuisine, présentée par Philippe Echtebest, direction Roque Brune sur Argent, où Philippe va rencontrer Chantal, une restauratrice. Dès son arrivée, le chef va découvrir un établissement pour le moins déroutant, un fauteuil Emmanuel, des objets on ne peut plus insolites et même le chihuahua de la patronne installé sur le bar. Quelques suggestions pour les chaînes de la TNT. On va commencer par la chaîne TMC avec, à 21h25, une comédie, Qu'est-ce qu'on a fait au bon Dieu. Claude Verneuil et sa femme Marie pense être ouvert d'esprit, mais les choses se compliquent quand leur fille épouse un musulman, un juif et un chinois. La cadette est encore célibataire, mais les parents en sont certains, elle va rencontrer un bon catholique. Sur ses stars, film d'action, Hitman and Bodyguard, à 21h10. À Londres, Michael Brice, agent de protection qui ne laisse rien au hasard, voit sa réputation sérieusement ternie quand l'un de ses clients japonais est exécuté sous ses yeux. 2 ans plus tard, Michael, devenu un garde du corps de la seconde zone, escorte un avocat aux Pays-Bas. Peu de temps après, à La Haye, le dictateur biélorusse Vladislav Dukovic est jugé pour meurtre. Darius Kincaid, un tueur à gages incarcéré en Grande-Bretagne, par ailleurs ennemi juré de Michael, accepte d'être témoin à gages en cette affaire. Il ressort vite que Bryce est le seul capable de l'escorter. Et on termine par TF1 série film avec Retour vers le futur 2, film de science-fiction. En 1985, Marty McFly a retrouvé sa famille et sa petite amie après un voyage mouvementé dans le passé. Surgit alors Doc Brown au volant de sa machine à explorer le temps. Il lui enjoint de le suivre dans le futur en l'an 2015 pour secourir son fils tombé sous la coupe du sinistre Biff Tannen.
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0: Aujourd'hui, nous recevons sur l'antenne de Radio Appemancel François Gouillon, gérant de la Grenouille Informatique, à l'occasion d'un événement marquant, le 20e anniversaire de la structure, célébré donc du 2 au 5 octobre prochain. Donc deux décennies d'engagement, d'innovation et d'accompagnement numérique sur lesquelles nous allons revenir ensemble. Bonjour Monsieur François Gouillon.
3: Bonjour à tous vos auditeurs.
0: Donc avant de poursuivre, on imagine bien qu'il ne s'agit pas d'un nom choisi au hasard. Y a-t-il une histoire derrière cette appellation la Grenouille Informatique ?
3: Oui, tout à fait. Il y a une belle histoire parce que quand nous avons créé la société, il fallait trouver un nom. Et quand vous regardez autour de vous, les noms, je ne veux pas dire que c'est un peu tordu, mais on ne s'en souvient pas. Et là, j'ai proposé la Grenouille Informatique et tout le monde a éclaté de rire et dit au moins c'est original et on s'en souviendra. Et notre nom est vendeur parce que tout le monde sur Alençon dit « Ah ben si, moi je vais à la Grenouille ».
0: Et qu'est-ce qui a motivé donc le lancement de cette structure donc à l'époque, quelles ont été les grandes étapes clés qui ont façonné donc la structure telle qu'on la connaît aujourd'hui?
3: Alors en deux, nous avons ouvert notre structure, la Grenouille Informatique, au 54 rue Ampère dans la rue des Pompiers à Alençon. En 2006, moi j'étais à l'époque commercial chez Renault et j'avais une cliente, son petit-fils avait parti de diplôme, cherchait du travail en informatique. Moi je suis autodidacte dans l'informatique depuis l'âge de 14 ans, donc je vendais des voitures et je réparais les ordinateurs en même temps. Et je lui ai dit, on a été racheté par un groupe et quand on est racheté par un groupe, vous savez bien que ça peut être compliqué. Et je lui ai dit, mais pourquoi je ne créerais pas la société? Et Jean-Michel, mon associé, est tombé à pic et on s'est rencontrés, on s'est entendus et on a créé la société La Grenouille.
0: Donc comment est-ce qu'elle a évolué au fil des années? On imagine bien que la structure a grandi.
3: Alors dès le départ, on était un peu surpris parce que dès le départ, alors le soir on distribuait des flyers dans les boîtes aux lettres d'Alençon, de Damigny, et dès le départ ça a bien marché. Et les années ont passé, 3 ans après on a été obligé d'embaucher quelqu'un parce que notre travail grossissait, et en 2013 on a passé le cap au-dessus, on a fait construire un nouveau local de 160 mètres carrés. Avant on avait 60 mètres carrés, là on est passé à 160 mètres carrés et on a fait construire notre nouveau local, donc qui se trouve 16 rue Nicolas Appert, qui est la rue de sur la route de C, après chez Peugeot à gauche, la rue du Lidl, la rue de la déchetterie et la rue Nicolas Appert.
0: Donc la Grenouille Informatique s'appuie sur une équipe de professionnels, est-ce qu'on peut la présenter, détailler les différentes compétences qui la composent?
3: Alors bien sûr, donc aujourd'hui nous sommes 3 employés à temps complet. Moi je suis en tant que gérant, je vais bientôt avoir 70 ans, donc je suis à la retraite. Ils m'ont mis à la retraite d'office parce que j'étais opéré du cœur en 2018, donc j'ai pas eu le choix, donc je suis parti quasiment en retraite un peu forcée. Sinon j'y serais peut-être toujours, je ne sais pas, faut pas exagérer. Et donc on a beaucoup de particuliers, des professionnels, des artistes, des indépendants, et aujourd'hui on comptabilise un petit peu plus de 10 000 clients.
0: Et donc, côté boutique, concrètement, que propose la Grenouille Informatique?
3: Alors, on a un magasin, donc on expose des ordinateurs. Aujourd'hui, on vend beaucoup plus d'ordinateurs portables que de ce qu'on appelle les tours, les unités centrales. Mais on peut faire les deux, on s'adapte à la demande du client. Et surtout, j'appuie, parce qu'aujourd'hui, c'est très, très facile d'acheter. Vous avez Internet, vous avez les grandes boutiques, les grands magasins. Mais aujourd'hui, j'ai presque envie de dire, je défie presque un client de mettre en route son ordinateur sans faire de bêtises. Donc nous, notre avantage, c'est que quand on va remettre l'ordinateur au client, l'ordinateur va être configuré, prêt à l'emploi, ses données de son ancien ordinateur, si on a pu les récupérer, dans le nouveau ordinateur, et on part pour une demi-heure d'explication de son nouveau ordinateur, comment il fonctionne, les sécurités qu'il faut faire, on va parler d'antivirus, on va parler de tout ça.
0: Bien évidemment, quand on fait appel à vos services, c'est également pour dépanner cet ordinateur qui parfois tombe en panne alors même qu'on en a besoin rapidement, dès l'intervention et différentes prestations que vous proposez.
3: Alors, il est évident que notre emploi du temps, et on est un peu, je ne veux pas dire comme les docteurs, mais on est un peu surbooké. Nous, c'est vrai qu'on a la chance, notre société fonctionne bien, même très très bien. On est un peu débordé, donc on fait toujours un peu dans l'urgence. Il y a les pressés, il y a les non pressés, il y a les contrats. contrats, parce qu'on a des contrats avec des dentistes, avec des docteurs, avec des sociétés, donc il faut qu'on intervienne rapidement. Mais dans l'ensemble, ça se passe très très bien. Il y a des dossiers qui sont moins urgents, donc on les fait patienter. Dès que le matériel est réparé, on leur envoie un SMS en disant vous pouvez venir le chercher. Mais dans l'ensemble, ça se passe très très bien.
0: On a aussi peut-être le dépannage à distance qui peut être une priorité.
3: Vous avez entièrement raison, parce qu'aujourd'hui, nous, on travaille avec un logiciel qui nous permet de prendre la main à distance. Et les clients, ils connaissent ça très très bien aujourd'hui. Ils disent, je vous donne les codes, vous pouvez prendre la main maintenant. Bon, alors, si on peut, on le fait. Si on ne peut pas, on prend un rendez-vous. Et on répare beaucoup d'ordinateurs à distance aujourd'hui.
0: Donc, du 2 au 5 octobre prochain, vous célébrez les 20 ans de la grenouille informatique. Alors, quel est l'esprit de ces 4 journées de festivités? Est-ce qu'on peut parler donc des différents temps forts de ces 4 jours?
3: Bien sûr. Alors, pourquoi 4 jours? Parce qu'aujourd'hui, les gens sont tellement occupés que il faut au moins 4 jours pour qu'ils puissent venir nous faire un petit coucou dans un moment de détente. Donc le vendredi, il y aura peut-être ceux qui sont libres le vendredi parce que le week-end ils sont pas là. Le samedi, ça va être le temps fort parce que nous allons accueillir Madame Douvry, maire d'Alençon, qui va faire son petit speech, bien sûr, comme tout femme politique ou homme politique. On va accueillir notre banque, la BPO, qui nous suit, et on va faire bien sûr notre petit discours. Et par contre, nous allons faire gagner un ordinateur portable, une tablette et des bons d'achat. Et bien sûr, ça sera valable aussi le dimanche et le lundi.
0: Voilà, et c'est important de préciser que ce sera ouvert également le dimanche. Ça, c'est peut-être pour ceux qui sont très occupés, qui ont plus le temps le dimanche.
3: Tout à fait. Et puis le lundi, pour les artisans, commerçants qui, eux, travaillent le samedi et que le dimanche, ils ont autre chose à faire. Donc, ça va être dans un moment convivial, bien sûr, autour d'un verre et quelques petites choupettes et des petits fours.
0: Donc, la convivialité sera au rendez-vous de ces 4 jours d'ouverture, on rappelle, du 2 au 5 octobre. C'est à la Grenouille Informatique située 16 rue Nicolas Appert à Alençon. Donc on imagine bien que 20 ans, c'est regarder déjà le chemin parcouru, mais aussi se projeter. À votre âge, peut-être l'équipe qui est à vos côtés. Comment est-ce que vous voyez les prochaines années pour la Grenouille Informatique et quels sont vos futurs projets?
3: Alors, l'année, moi, je la conçois avec l'intelligence artificielle. Il va falloir qu'on éduque un petit peu les gens à se servir de ça. Alors, ça les repousse, on le voit, ça les repousse, mais on a certaines personnes qui commencent à s'y mettre, donc on va les apprendre tout à petit, parce que bon, on fait de la formation aussi, on va leur apprendre un petit peu à maîtriser cet outil. Moi, je dis que l'intelligence artificielle, c'est un peu comme la naissance de l'automobile ou de l'électricité. C'est un nouveau monde qui va s'ouvrir, donc qui peut-être faire peur ou pas, mais comme tout outil nouveau, ça se maîtrise. Les gens, quand les voitures sortaient, les voitures roulaient à 30 km/h, les gens, ils criaient au scandale, mais c'est pas possible. Ça fait du bruit, ils vont avoir des accidents, ils vont écraser les gens. Et puis regardez aujourd'hui, personne ne pourrait se passer d'auto. Donc l'intelligence artificielle, alors ça va révolutionner, bien sûr, mais il va falloir qu'on s'adapte. Et à l'occasion, je présenterai ce week-end une peluche connectée que je suis en train de mettre au point, qui va fonctionner, bien sûr, avec de l'intelligence artificielle et qui va en rendre d'énormes services à des personnes qui vivent seules, qui enregistrera ses rendez-vous, ses anniversaires et à qui on peut parler toute la journée puisqu'elle est très bavarde.
0: Voilà, écoutez, une belle invitation. On note bien ces dates du 2 au 5 octobre. La Grenouille Informatique vous accueille, que vous soyez client ou futur client, tout simplement envie de découvrir donc cette enseigne. Je vous laisse le mot de la fin, François Gouillon, pour inviter nos auditeurs à aller vous rejoindre sur ces portes ouvertes.
3: Eh bien, écoutez, j'ai envie de dire, venez tous nombreux, clients ou pas clients, ça sera dans un moment de convivialité. Voilà, je peux rien dire de plus. Toute l'équipe sera là pour vous accueillir et puis bien discuter de, pourquoi pas, de vos futurs projets.
0: Et peut-être un numéro de téléphone à communiquer?
3: Alors, notre numéro de téléphone, c'est le 02 33 26 82 82 et sur notre site internet qui s'appelle tout simplement www.grenouille comme une grenouille. info.fr en un seul mot.
0: Et on vous retrouve également sur les réseaux sociaux.
3: Ah oui, on a une page Facebook qui a plusieurs milliers de clients, qui fonctionne très très bien. Notre site internet est très très complet. Donc vous tapez la grenouille informatique dans Google et vous arrivez directement chez nous.
0: Merci à vous, je vous dis à bientôt.
3: Je vous remercie, merci à vos auditeurs et puis à bientôt. Au revoir.
0: Au revoir.
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0: Mobilisation, sport et convivialité, c'est le grand rendez-vous d'Octobre Rose à ne pas manquer sur la commune de Chirancé. Rendez-vous le samedi 3 octobre. La commune se mobilise au profit de la lutte contre le cancer du sein et avec une marche de 10 km suivie d'une soirée festive proposée par le comité des fêtes. Un repas, une soirée animée par un DJ et même un feu d'artifice. On fait le point sur tout ce programme avec Marine Fièvre, donc chargée de communication au comité des fêtes de Chirancé, qu'on appelle également les Vertes Prairies. Bonjour Marine.
5: Bonjour.
0: Donc déjà, parlez-nous de votre rôle au sein de ce comité des fêtes pour commencer.
5: Alors moi, depuis 5 ans maintenant, je suis chargée de communication dans l'association Les Vertes Prairies du comité des fêtes de Chirancé. Quand je dis chargée de communication, c'est-à-dire interagir avec le Maine Libre et l'Ouest France sur le journal. On marche aussi beaucoup avec les réseaux sociaux, donc Facebook et Instagram. Je crée aussi les flyers qu'on met dans les boutiques aux alentours de Fresnay-sur-Sarthe et Beaumont-sur-Sarthe, ainsi que distribuer des flyers dans les boîtes aux lettres, notamment surtout Chirancé.
0: Et bien aujourd'hui, ce sera sur l'antenne de Radio Alpes-Mancel. Donc alors, déjà, est-ce qu'on peut dire pourquoi est-ce que c'est important pour la commune de Chirancé de se mobiliser pour Octobre Rose?
5: Donc il est important notamment pour moi parce que à côté de mon chargé de communication dans une association, je suis infirmière. Donc voilà. Donc en fait, j'ai fait mon école d'infirmière. J'ai rencontré beaucoup de femmes atteintes du cancer du sein. Donc ça m'avait touchée lors de mon école d'infirmière et il y a 2 ans, je me suis dit pourquoi pas l'investir au sein de notre association. Donc mon papa qui est président de l'association Les Vertes Prairies, je lui en avais fait part et voilà, on a monté le projet il y a 2 ans.
0: Voilà, donc le premier rendez-vous de cette journée, ce sera cette marche solidaire donc qui est proposée en début d'après-midi. Alors est-ce qu'on peut parler de comment s'organise cette marche solidaire?
5: Alors cette marche s'organise, donc déjà on demande aux marcheurs qui veulent s'investir de faire des réservations. Donc les réservations se font jusqu'au 27 septembre, donc ça va très vite arriver. Donc la marche commence à 13h30, les marcheurs arrivent, nous on a une liste des marcheurs, on les raye quand ils sont arrivés sur place. Avec nous on a l'association Cœur de Soie qui est présente ce jour pour présenter leur association, faire des témoignages et de la prévention, notamment sur le dépistage du cancer du sein. Cette marche après on la lance une fois que tout ça est fait, on a jusqu'à 17h pour faire la marche. Alors c'est une marche de 10 km. C'est 5 km aller, 5 km retour. Bien sûr, toutes les personnes ne sont pas obligées de faire les 5 km. Hein. Le principal, c'est de s'investir et d'être avec nous ce jour. Donc, s'il n'y a pas les 5 km, les 10 km de fait, le principe, c'est de participer.
0: On peut dire que c'est une marche accessible à tous. On est sur la voie verte.
5: C'est ça. On est sur la voie verte qui est un terrain plat. Donc, même les personnes en fauteuil roulant peuvent venir. Il n'y a pas de souci. C'est accessible à tous.
0: Vous avez parlé de l'association Cœur de Soie. Est-ce qu'on peut en dire plus sur justement les objectifs de cette association?
5: Ouais, l'association Cœur de Soie, du coup, c'est une association créée par 3 femmes, donc Myrtille, Aline et Sophia. Donc à l'origine, en fait, c'est Myrtille qui avait créé sur les réseaux sociaux Myrtille fait rose. En fait, elle a monté sa page parce que Myrtille est atteinte d'un cancer du sein. Donc elle partageait sur les réseaux sociaux. Ensuite, Aline a rejoint Myrtille qui ont pour but de créer l'association Cœur de Soie. Donc ils l'ont créée. Donc Myrtille est présidente, Aline est secrétaire et Sophia est trésorière. Et ils ont aussi Audrey qui est photographe à Ligron. Donc en fait, cette association, c'est le partage, la solidarité, le lien entre les personnes. Donc elle consiste à faire des balades gratuites chaque mois avec des femmes qui peuvent être atteintes du cancer. On a Aline aussi qui est atteinte du cancer du cerveau. Donc en fait, ce n'est pas qu'une association basée sur le cancer du sein, il y a aussi d'autres cancers. Donc c'est une part très importante. Donc elles font ces balades sur l'âge de la nature. Elles sont en cours de changer de lieu. Elles font des ateliers créatifs tous les mois. Voilà, ils demandent une petite participation financière pour avoir des fonds pour l'association. En fait, le projet principal de Cœur de Soie, c'est de créer des boxes solidaires et réconfortantes, notamment qui pourront être distribuées dans les hôpitaux du Mans, distribuées par les oncologues ou les radiothérapeutes. thérapeute. Donc dans ces box, on pourrait y trouver un petit éventail, par exemple pour aider les dames à supporter les bouffées de chaleur quand elles sont sous hormonothérapie, ou des fondants parfumés pour apporter une petite douceur, une petite touche de bien-être et de réconfort pour ces malades. Un livret ressource sur laquelle ils expliquent le après du cancer, qui on peut contacter en cas de besoin, par exemple un psychologue ou des choses comme ça.
0: Le choix de cette association, c'est par connaissance ou comment ça s'est fait?
5: Alors c'est par connaissance, parce que du coup je suis infirmière, voilà, j'ai des collègues infirmières, donc du coup c'est une amie d'une collègue infirmière, donc voilà, le bouche à bouche, et puis on se fait connaître, et puis
0: donc chaque année vous souhaitez faire découvrir peut-être une nouvelle association, comment
5: oui,
0: ça se passe?
5: Oui, l'année dernière donc on avait fonctionné avec les Marraines Roses et les Petites Mains, donc voilà, on avait donné un fonds pour cette association, donc là oui, le rôle c'était de changer et puis de faire participer plusieurs associations et puis les faire connaître, parce que aujourd'hui c'est des nouvelles associations, voilà, elles ont besoin de bénévoles, elles ont besoin de fonds,
0: donc on l'a compris, il faut faire vite pour s'inscrire sur cette marche. Si toutefois il y avait quelques retardataires, est-ce qu'on les accepte?
5: Oui, bien sûr on les accepte. Même les personnes qui viennent le jour J, après nous, au vu des réservations, en fait, on va commander des goodies. On distribue des goodies qui sont gratuits. Donc là, par exemple, cette année, c'est un sac qu'on offre à chaque marcheur. Donc voilà, s'ils viennent le jour J, c'est pas sûr qu'il y en ait pour elles, mais elles peuvent participer.
0: Alors l'objectif, combien de marcheurs est-ce qu'on attend?
5: Eh ben moi, j'aimerais faire plus que l'année dernière. L'année dernière, on a fait 105 marcheurs. Mon objectif, ouais, j'aimerais bien 150, ce serait bien.
0: Alors on espère le beau temps, bien évidemment, parce qu'il fait toujours beau cette année.
5: C'est ça.
0: Donc après l'effort, ce sera le réconfort. Donc c'est une soirée festive que les Vertes Prairies donc proposent aux habitants de Chérancé et toutes les personnes intéressées aux alentours, bien évidemment. Alors le programme de cette soirée?
5: Le programme de la soirée, donc c'est une soirée qui commence aux alentours de 19h-19h30. On fait un menu repas moules frites, jambon frites pour les adultes, un menu enfant, accompagné de son feu d'artifice que nous n'avons pas pu tirer le 13 juillet au vu de la canicule, et un DJ qui est sur place pour animer la soirée.
0: Donc là aussi je suppose qu'il faut s'y prendre suffisamment tôt, qu'il faut réserver pour le menu à 22€.
5: Ouais, c'est ça. Donc les dates butoirs de réservation se font le 25 septembre pour un menu adulte avec kyriette, crouton, moules frites ou jambon à la broche avec ses frites, éclair au chocolat ou café. Le menu enfant, c'est une saucisse frite compote pour 6€, et le menu adulte est à 22€.
0: Une réelle volonté, je pense, de fédérer un maximum de personnes sur cette journée. Donc je vous laisse lancer un appel aux auditeurs de Radio Potentiel pour qu'ils participent.
5: Oui, il faut participer, que ce soit pour la marche ou pour le repas. Et à savoir qu'on récolte aussi des fonds le soir du repas moules frites. On va mettre une cagnotte s'il y en a qui veulent participer. On va vendre des goodies aussi pour l'association. Voilà, c'est vraiment un geste solidaire cette journée. C'est très importante pour nous et puis pour l'association de se faire connaître. Donc oui, on invite à lancer toutes les réservations, les messages. Ils peuvent nous contacter sur deux numéros de téléphone. Moi, Marine, alors 07 70 66 65 99, et Priam Alexia au 06 62 36 41 72. Donc que ce soit par appel ou par message, on accepte tout, même sur les réseaux sociaux.
0: Voilà, et on rappelle que cette soirée se termine par le feu d'artifice. Et lui, feu d'artifice, il n'a pas pu être tiré donc à l'occasion du 13 juillet, donc un jour normalement de fête sur la commune de Chérancé.
5: C'est ça, et malheureusement, oui, on l'a décalé l'année dernière, on le refait cette année. On va commencer à se dire que le feu d'artifice, nous allons le faire fin d'année maintenant, au vu de la canicule. Donc voilà.
0: Bien, merci à vous de vous être déplacé au studio de Radio Alpes-Mancel. Je vous dis à bientôt.
5: À bientôt.
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2: Bienvenue dans votre magazine Vie solidaire sur Radio Alpes-Marcel. Un magazine social qui parle des associations, du handicap et de la société. Aujourd'hui, nous partons à Seton, dans l'Orne, à la rencontre de Sandrine Richard et de sa fille Kim Leroux. Toutes les deux ont créé en juillet dernier l'association L'Éveilleuse avec une volonté simple, contribuer à rendre leur commune plus dynamique, mais aussi améliorer la communication et les échanges entre les habitants. Une nouvelle association qui souhaite donc créer du lien et proposer de nouvelles initiatives au cœur de la commune. Pour nous en parler, nous les recevons aujourd'hui.

0: Alors mesdames, bonjour.
1: Bonjour.
0: Pour commencer, pouvez-vous vous présenter toutes les deux à nos auditeurs? Quel est votre parcours respectif?
2: Moi, je m'appelle Sandrine Richard. Je suis sur ce ton depuis à peu près 25 ans. Avant, j'étais dans la région parisienne. Je travaille sur la Ferté Bernard en tant que femme de ménage. Et j'ai deux enfants, Kim et son frère.
3: Moi, je m'appelle Kim Leroux. J'ai 19 ans, je suis étudiante en sciences politiques. J'ai fait 5 ans de théâtre et je suis présidente du coup de l'association Les Veilleuses de Ceton. Je suis également conseillère municipale et autrice d'un livre qui est sorti récemment sur Amazon qui s'appelle L'Art de l'éloquence.
0: Parlez-nous-en un petit peu plus justement de ce livre.
3: Alors, c'est un livre que j'ai écrit depuis 2 ans. À la base, j'ai écrit des notes pour moi, pour m'améliorer au niveau de la prise de parole, notamment au niveau du théâtre, etc. Je regardais beaucoup de vidéos, j'ai lu beaucoup de livres, je me suis beaucoup informée. Et vu que je me suis beaucoup améliorée à l'oral, il y a énormément de personnes autour de moi qui m'ont demandé des conseils. Donc j'ai commencé à créer un guide qui permettait de s'améliorer au niveau de la prise de parole. Et vu que ça a beaucoup marché, j'ai décidé d'écrire un livre et de l'auto-publier.
0: Alors vous êtes mère et fille. Est-ce que vous aviez déjà l'habitude de travailler ensemble sur des projets avant de créer l'association Les Veilleuses?
2: Déjà, on a l'habitude de travailler ensemble parce qu'elle vient souvent me donner un coup de main à mon travail. Mais pour une association, non. Mais on est souvent ensemble, on fait souvent des choses ensemble pour tout, pour les sorties.
3: On trouvait des idées, même au niveau du conseil municipal. Parfois, elle me donne son avis sur ce que j'aimerais proposer.
0: Qu'est-ce qui vous rapproche dans votre façon de voir la vie associative et votre commune?
2: L'amour de ce temps, parce qu'on aime bien ce temps, en fait. On aime bien vivre à ce temps, c'est ça qui nous rapproche.
3: Je suis d'accord, c'est vrai que c'est l'amour de notre commune. Pour ma part, j'ai toujours vécu à ce temps et c'est une commune que j'affectionne énormément. C'est là où j'ai grandi, où j'ai fait mes premiers pas. Donc forcément, ça nous a rapprochés. Et puis notre lien mère-fille, on est très proches, très fusionnels. Et on a toujours tout fait ensemble. Donc pour nous, c'était logique que cette association, on devait la vivre ensemble.
0: Vous avez créé cette association Les Veilleuses en juillet. Comment vous est venue cette idée?
3: Alors c'était dans le cadre du conseil municipal. J'avais intégré une nouvelle commission parce que je proposais énormément de choses. Malheureusement, dans le cadre de la mairie, on peut pas forcément tout faire. Donc du coup, j'en ai parlé avec ma mère qui avait déjà des idées. On avait déjà évoqué le fait de faire une association. Et c'est là que du coup, on s'est dit qu'on allait la créer.
0: Pourquoi avoir fait le choix de créer une association plutôt que de proposer simplement des initiatives de manière ponctuelle?
3: Pour nous, c'était plus simple de créer cette association-là. Et puis, on a voulu aussi créer tout un univers autour des deux personnages de notre association, donc Les Veilleuses. Et on avait envie vraiment de créer l'univers.
0: Et pourquoi ce nom, Les Veilleuses? Que représente-t-il pour vous?
3: Ces deux personnages, en fait, on voulait créer deux personnages qui veilleraient sur le perche et sur ce ton. Et c'est pour ça qu'on a décidé de choisir Les Veilleuses de ce ton pour vraiment que tout soit dit dans le nom.
0: Lorsque vous avez annoncé la création de l'association, comment les habitants de ce ton ont-ils réagi?
2: Bien. Ils sont contents, en fait. Nous, on n'a que des bons retours. Ils nous disent que c'est bien comme initiative. Après, il faut voir parce que c'est pas très très vieux, donc il faut voir s'ils vont nous suivre. Mais apparemment, ça leur plaît.
0: Votre objectif est notamment de rendre ce ton plus dynamique. Qu'est-ce qui vous a donné envie de vous investir encore plus dans cette commune?
3: En fait, à ce ton, il y a tout. Et on entend souvent les personnes de ce ton ou même aux alentours critiquer notre commune alors qu'en fait, il y a tout. Et du coup, on voulait mettre en avant tous les atouts de ce ton.
0: Selon vous,

0: en tout.
1: Au niveau, par exemple, on n'a pas été au courant.
0: Même cet été, par exemple, il y avait eu le bus associatif Orné qui se déplace pour les familles et c'était pas assez mis en avant et du coup ils n'ont pas eu énormément de personnes à leurs activités.
2: Lorsque vous parlez de créer du lien, qu'est-ce que cela signifie concrètement pour vous?
0: Créer du lien, c'est faire en sorte que les habitants puissent se parler, puissent créer du lien entre eux, faire de nouvelles amitiés, de nouvelles rencontres, aussi lier les jeunes et les moins jeunes, parce qu'on a la chance d'avoir deux EHPAD, d'avoir une école, donc je pense que c'est important de faire des événements qui réunissent vraiment tout le monde.
2: Et quel type d'événement ou d'action aimeriez-vous proposer?
0: Alors, on a pas mal de projets, mais pour l'instant, on les garde un petit peu pour nous, pour être sûr que ça puisse se faire. Mais pour l'instant, on a une idée, on a créé un concours photo, des plus beaux paysages de Seton, et on va faire une exposition, ce qui réunira du monde, donc ça créera forcément du lien. Et on aimerait bien les exposer chez les commerçants à la fin. Et après, on aimerait aussi faire quelque chose pour Halloween avec les enfants de l'école et des écoles voisins.

0: Souhaitez-vous toucher toutes les générations, des enfants aux personnes âgées?
1: Oui.
0: Est-ce important pour vous de créer des occasions où des personnes qui ne se connaissent pas forcément puissent se rencontrer?
1: Oui.
2: Oui, ce serait bien.
0: Et est-ce que vous aimeriez également travailler avec les autres associations déjà présentes à ce ton?
1: Ah bah oui, d'ailleurs, c'est aussi notre association.
2: D'ailleurs, on va peut-être les inclure dans des prochains projets qu'on devrait faire.
1: Pour les mettre en avant.
0: Pour vous, est-ce que les veilleuses doivent être complémentaires à ce qui existe déjà dans la commune?
1: Oui, oui.
0: Depuis votre création en juillet, avez-vous déjà mis en place des actions? Quels ont été vos premiers projets?
1: Notre premier projet, il est en novembre.
2: Enfin, la fin du projet s'arrête le 2 novembre, mais là, pour l'instant, les gens nous envoient des photos pour notre projet et après, on fait l'expo au mois de novembre.
0: Est-ce que certaines rencontres ou réactions vous ont particulièrement marqué depuis la création de l'association? Comment a-t-elle été accueillie, justement?
1: Bah, très bien, parce qu'on a que de bons retours et des personnes qui sont très contentes de l'initiative, et notamment le maire qui nous soutient et qui nous aide à trouver d'ailleurs des idées.
0: Est-ce que ces premiers mois vous ont conforté dans l'idée que vous aviez fait le bon choix en créant les veilleuses?
1: Oui.
0: Vous êtes toutes les deux à l'origine de cette association. Comment vous répartissez-vous les rôles?
2: Bah, en fait, on se fait des réunions à nous deux. Dans la réunion, en fait, il n'y a pas vraiment une responsable. On se donne nos idées, on écrit et on essaye de mettre en place les choses.
0: Est-ce que vous êtes toujours d'accord sur les projets à mener? Est-ce que travailler en famille facilite les choses ou au contraire, est-ce parfois un petit défi?
2: Non, ça facilite pour moi et Kim, en fait, parce que il y en a toujours une qui a l'idée et l'autre qui finit l'idée.
0: Et est-ce que cette aventure associative a renforcé votre complicité?
1: Oui.
2: Ah oui, oui.
0: Aujourd'hui, avez-vous déjà des adhérents ou des personnes qui vous accompagnent dans vos projets?
1: Oui, la mairie notamment.
0: Et est-ce qu'il est possible justement d'adhérer à l'association? Si oui, comment cela se passe?
1: Alors, c'est gratuit. Surtout, ce qu'on demande aux gens, en fait, c'est de participer aux événements.
0: Est-ce que vous souhaitez que les veilleuses restent une association portée principalement par vous deux ou avez-vous envie de constituer aussi une véritable équipe?
1: On aimerait que ce soit que nous deux parce qu'on a vraiment créé un univers avec deux personnages.
0: Quel message aimeriez-vous adresser aux habitants qui hésitent encore justement à venir découvrir l'association?
1: Bah, de ne pas hésiter parce qu'on a créé cette association pour eux et c'est vraiment leur association. On invite que ce soit leurs idées, qu'on puisse les aider à créer leurs initiatives, à les mettre en avant et leur montrer qu'à ce ton, on peut faire de grandes choses même si c'est une petite commune.
0: Rappelez-nous les prochains projets justement pour les veilleuses.
1: Alors on a un concours photo qui s'arrête le 2 novembre pour la réception des photos et après on fait une exposition de photos au foyer rural le week-end du 21 et 22 novembre.
0: Comment ça se passe pour ceux qui souhaitent justement participer à ce concours photo?
1: Alors pour participer à ce concours photo, il faut faire 2 photos par saison des paysages de ce ton et nous les envoyer sur mon mail. Mon mail c'est kimleroux2005@gmail.com.
0: Aimeriez-vous travailler aussi sur d'autres thèmes en particulier, notamment la culture, le loisir, la solidarité, l'environnement, les rencontres entre générations?
1: Alors on a beaucoup d'idées et ça touche un petit peu tout ce que vous avez évoqué et même au-delà. Mais pour l'instant, encore une fois, on essaie de garder nos idées pour être sûr que ça puisse se faire et ne pas promettre des choses qu'on puisse pas faire.
0: Et est-ce que vous avez le souhait après de proposer des projets pour faire connaître davantage ce ton à l'extérieur de la commune?
1: Oui.
0: Si vous deviez changer ou améliorer une chose dans la vie locale de ce ton, quelle serait-elle?
1: Bah encore une fois, la communication, mettre plus en avant ce qui se passe au niveau des événements, etc. et faire en sorte que tout le monde puisse se sentir représenté et bien dans ce ton.
0: Comment imaginez-vous votre commune dans quelques années?
1: Beaucoup plus attractif, avec beaucoup plus de choses mises en place et peut-être plus de personnes qui viennent habiter à ce ton.
0: Quel rôle souhaitez-vous que les veilleuses jouent dans cette évolution? Est-ce que vous aimeriez que votre association devienne un rendez-vous incontournable de la vie locale?
1: Oui.
0: Vous avez créé l'association il y a quelques mois seulement. Quel premier bilan pouvez-vous déjà tirer?
1: Bah, c'est un très bon bilan parce qu'on a beaucoup de Setonnais qui nous suivent et notamment, encore une fois, la mairie qui nous encourage, donc c'est positif.
0: Qu'est-ce que cette aventure vous apporte personnellement? Est-ce qu'elle vous a permis de rencontrer des personnes que vous n'auriez peut-être jamais rencontrées autrement?
1: Pour ma part, oui, notamment des personnes qui ont même acheté mon livre et que j'aurais jamais connu avec l'association en fait.
0: Qu'est-ce qui vous motive aujourd'hui à continuer?
2: C'est que le début, alors forcément on peut être que motivé et comme les gens là, nous apprécient bien et sont contents de notre projet, du coup ça nous motive.
0: Pour terminer, quel message souhaitez-vous adresser à nos auditeurs?
1: Bah, si jamais ils ont des initiatives, même dans une petite commune, ils peuvent les mettre en place et voilà.

0: remercie Madame le Richard et Madame Leroux d'être venues nous présenter l'association Les Veilleuses, une association toute jeune mais avec déjà l'envie de créer du lien, de faire circuler l'information et surtout de faire vivre davantage ce ton. On vous souhaite une belle continuation dans cette aventure et beaucoup de succès dans vos prochains projets. Je vous dis
1: merci
0: au revoir.
1: Merci beaucoup.
2: Au revoir.
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0: Bonjour à tous. Jean-Luc Mélenchon critique les aides du gouvernement sur les prix des carburants. Pour le candidat insoumis à la présidentielle, l'exécutif est dépassé par la situation. Le gouvernement a annoncé hier un élargissement de l'aide aux grands rouleurs. Cette prime de 100 euros concerne désormais 5,5 millions de personnes contre 3 millions jusqu'ici. Il se dit victime d'un coup monté et d'une exécution politique. Philippe Brun dénonce son exclusion de la primaire socialiste et du parti. Exclusion confirmée ce matin par la justice. Le député de l'Eure va faire appel. Philippe Brun assure que c'est le cabinet du premier secrétaire du parti, Olivier Faure, qui a passé l'appel de dénonciation l'accusant de violence contre une femme. Philippe Brun estime qu'on a menti à la justice. Dans quelques heures se tiendra le premier débat télévisé de cette primaire qui réunira ce soir sur LCI les 5 candidats. Ségolène Royal, Olivier Faure, Jérôme Guedj, Emmanuel Morel et Raphaël Glucksmann. Un homme de 90 ans placé en garde à vue dans les Pyrénées-Atlantiques, accusé d'avoir tué ses voisins, un couple d'octogénaires à l'aide d'un fusil de chasse. Il aurait pris son arme après avoir reçu une pierre jetée par son voisin. Un conflit les aurait opposés pendant de longues années. Le suspect est déjà défavorablement connu de la justice. Plus de 84 000 chiens et chats refusés dans les refuges l'an passé en France. La faute au manque de place, c'est ce qui ressort d'une étude de la SPA qui déplore un manque de moyens pour les structures d'accueil et appelle à un meilleur soutien des pouvoirs publics. C'est une première depuis 11 ans. La France redevient la première destination mondiale du ski portée par les Alpes et les Pyrénées. La fréquentation des massifs français a progressé de 2,4% lors de la dernière saison. Une première place devant l'Autriche et les États-Unis. Et puis en volleyball, l'équipe de France connaîtra ce soir son adversaire en demi-finale de l'Euro, match qui sera disputé vendredi. Les Bleus restent sur une nette victoire contre la Roumanie, 3-7-0. La demi-finale se jouera soit contre l'Italie, soit contre la Finlande. Les deux nations s'affrontent ce soir. Voilà pour l'info, excellente journée.
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deuxième édition de la balade artistique d'Art Valoir. Les samedis 3 et dimanche 4 octobre, partez à la rencontre de la création sous toutes ses formes à travers le territoire du monde des Avaloirs. Cet anniversaire spécial, 47 artistes investiront 14 lieux d'exposition répartis sur 5 bourgs. À Vilaine-la-Juhel, à la salle communale, au centre culturel, atelier Bréhin et atelier Maudra. À Averton, église Notre-Dame de l'Assomption, salle des fêtes, atelier Véronique, Mirnézanne et Goussin. À Court-Cité, église Saint-Pierre et Saint-Paul, chapelle Saint-Laurent et salle des fêtes. Le Ham, à l'église Notre-Dame et l'espace des arts. Et à Saint-Germain-de-Coulamer, à la salle des fêtes. Ce qui vous attend, aquarelliste, céramiste, dessinateur, écrivain, créateur textile, photographe, sculpteur, peintre, performeur et bien plus encore. Samedi 3 de 14h à 18h, dimanche 4 octobre de 10h à 18h, l'entrée est libre pour participer à cette 10e édition de la balade artistique d'Art Valoir sur le territoire du Mont des Avaloirs. Scannez le QR code présent sur l'affiche pour organiser votre parcours ou visitez le site de la communauté de communes du Mont des Avaloirs.

L'association Génération Mouvement de Douillet-Joly vous invite à son après-midi dansant le jeudi 24 septembre de 14h à 19h à la salle des fêtes de Douillet-Joly. L'animation sera assurée par l'orchestre Royal Musette. Le prix de l'entrée est fixé à 8 euros avec une viennoiserie offerte. Venez passer un moment convivial et danser au rythme de l'accordéon le jeudi 24 septembre à Douillet-Joly. Ce thé dansant est ouvert à tous. Marolles les Bros, rendez-vous avec la création et l'artisanat d'art les 26 et 27 septembre. Le centre culturel de Marolles les Bros vous donne rendez-vous le samedi 26 et le dimanche 27 septembre de 10h à 18h à la salle Jean de la Fontaine pour la nouvelle édition de sa grande exposition d'art décoratif. Fidèle à cet événement phare ancré dans la vie culturelle locale depuis 1977, la commune de Marolles les Bros accueillera une vingtaine d'exposants passionnés, peintres, sculpteurs, photographes et artisans d'art, investiront les lieux pour partager leur univers créatif, exposer leurs œuvres et faire découvrir des savoir-faire d'exception. Que vous soyez amateur d'art, chineur de belles pièces uniques ou simplement en quête d'une sortie conviviale en famille, venez échanger avec des créateurs talentueux et passionnés dans une ambiance chaleureuse à la salle Jean de la Fontaine de Marolles-les-Bros le samedi 26 et le dimanche 27 septembre de 10h à 18h. L'entrée est gratuite. Samedi 26 septembre à Sillé-Guillaume, super loto organisé par le club Génération Mouvement du pays de Sillé à 20h à la salle Maurice Thermot de Sillé-Guillaume. Ouverture des portes à 18h. Ce loto sera animé par Anthony sans réservation. Nombreuses cartes cadeaux à gagner. 6 cartes cadeaux d'une valeur de 60 euros, une carte cadeau d'une valeur de 80 euros, 5 cartes cadeaux de 100 euros, une carte cadeau d'une valeur de 150 euros, 3 cartes cadeaux d'une valeur de 200 euros et une carte cadeau de 1000 euros pour le super lot. Et autre lot, lot de viande, pâteau de fromage, corbeille apéro. Ce loto se déroulera en 54 tirages, 4200 euros de lot, 3 parties spéciales pour des cartes cadeaux d'une valeur de 80, 100 et 150 euros, 3 parties spéciales loto plus pour des cartes cadeaux d'une valeur de 100, 120 et 150 euros. Restauration sur place, on vous attend nombreux à ce loto organisé par le club Génération Mouvement du pays de Sillé-Guillaume le samedi 26 septembre. Loto organisé par le club Génération Mouvement Club de Gênes-le-Gandelin le dimanche 27 septembre. Ouverture des portes à 12h, début des parties à 14h. Ce loto sera animé par Annick Duterte. Il se déroulera à la salle de la cantine école primaire Le Marronnier à Gênes-le-Gandelin. Capacité d'accueil 150 personnes maximum. Loto sans réservation. Venez tenter votre chance à ce loto organisé par le club Génération Mouvement de Gênes-le-Gandelin le dimanche 27 septembre, bon d'achat de 25 à 250 euros, partie spéciale Loto Plus, Loto Corse, Loto Champeau. Le dimanche 27 septembre à Bazoches-sur-Ouenne de 14h à 19h, thé dansant organisé par l'association commune associée des aînés ruraux de Bazoches-sur-Ouenne à la salle Maison du Temps Libre, animée par l'orchestre Didier Gilbert composé de 2 musiciens. Ambiance assurée, goûter offert, le verre de l'amitié. Les réservations pour ce thé dansant du dimanche 27 septembre à Bazoches-sur-Ouenne se font 06 33 84 14 39 ou au 02 33 83 35

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Alors, les randonneurs frénois vous proposent une sortie pédestre sur Roissé-Vassé par le col Croix-la-Mare sur un circuit de 6 ou 10 km. Le départ se fera parking du stade de foot à Roissé-Vassé ou à 14h place Carnot de Fresnay-sur-Sarthe pour un départ voiture groupée. Tes dansants à Saint-Aubin-des-Coudray, venez guincher Génération Mouvement. L'association Génération Mouvement de Saint-Aubin-des-Coudray organise son tout premier thé dansant à Saint-Aubin-des-Coudray. Que vous soyez amateur de passo doble, de valse ou simplement là pour partager un bon moment, l'ambiance promet d'être festive et chaleureuse. Rendez-vous le lundi 28 septembre pour un après-midi dansant animé par l'accordéoniste Nicolas Devoir. L'entrée est fixée à 10 euros. Une viennoiserie, une petite bouteille d'eau vous sera offerte. Une tombola sera organisée à la pause. Il est vivement conseillé de réserver sa place sans tarder au 06 23 20 27 15 ou par mail à gmstaubin72@orange.fr. On vous attend nombreux sur la piste pour ce premier thé dansant organisé par le club Génération Mouvement de Saint-Aubin-des-Coudray le lundi 28 septembre. Génération Mouvement, le club des aînés ruraux de Fier vous invite à leur bal qui se déroulera le mercredi 30 septembre de 14h à 19h à la salle polyvalente de Fier. L'entrée est fixée à 8 euros avec un pain au chocolat offert et le verre de l'amitié. Ce thé dansant à Fier le mercredi 30 septembre sera animé par l'orchestre de Bruno Leblanc. L'occasion de dire au revoir à son batteur Stéphane. Venez nombreux, renseignements et réservations au 06 74 31 42 60 ou au 06 22 61 72 83. Concours de tarot à Oiseau-le-Petit. Le club Génération Mouvement de Oiseau-le-Petit organise un concours de tarot le mercredi 30 septembre à la salle des fêtes de Oiseau-le-Petit. Inscriptions dès 13h15 pour un début des jeux à 14h. L'engagement est fixé à 8 euros. Un lot récompensera chaque participant à ce concours de tarot à Oiseau-le-Petit le mercredi 30 septembre. Venez nombreux partager un moment convivial. Vendredi 2 octobre, super loto organisé par le club Génération Mouvement de Beaumont-sur-Sarthe à la salle Loisiriculture de Beaumont-sur-Sarthe. Ouverture des portes à 18h. L'animation sera assurée par Ludovic. Nombreuses cartes cadeaux d'une valeur de 80, 100, 150, 200 et 700 euros pour le super lot. Cartes cadeaux d'une valeur de 20 à 50 euros, de 60 euros à 100 euros. 18 paniers garnis, 2 lots apéro, 3 parties spéciales loto plus pour des cartes cadeaux d'une valeur de 160, 180 et 200 euros. Ce loto du vendredi 2 octobre à Beaumont-sur-Sarthe se déroulera avec consolante à chaque partie et un carton sera offert à chaque joueur. Concours de belote à Sainte-Scolas-sur-Sarthe. Le club de l'amitié vous donne rendez-vous pour un après-midi convivial et placé sous le signe du jeu le vendredi 2 octobre à la salle polyvalente de Sainte-Scolas-sur-Sarthe. Ouverture des portes à 13h15. Début du concours à 14h. Participation de 8 euros par joueur. Chaque participant repartira gagnant. Un lot ainsi qu'un goûter seront offerts à l'ensemble des joueurs. Venez nombreux taper les cartes et partager un bon moment de convivialité à ce concours de belote à Sainte-Scolas-sur-Sarthe le vendredi 2 octobre. Le samedi 3 octobre, loto organisé par le comité des fêtes de Conly à 20h à la salle des fêtes de Conly, ouverture des portes à 18h. Carte cadeau d'une valeur de 100, 120, 140, 150, 200 et 800 euros pour le super lot. Nombreuses autres cartes cadeaux, lot de viande, une partie spéciale pour une carte cadeau d'une valeur de 150 euros, 3 parties spéciales loto plus pour une carte cadeau d'une valeur de 150 euros et de 300 euros un caddie. Ce loto du samedi 3 octobre organisé par le comité des fêtes de Conly sera animé par Hervé. Plus d'informations au 02 43 20 78 58 ou au 06 11 59 68 20.

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Bonjour à tous. Achraf Hakimi sera bien jugé pour viol. La Cour de cassation confirme le renvoi en procès du joueur du PSG, accusé par une jeune femme de faits qui se seraient produits il y a 3 ans chez lui. L'international marocain encourt une peine maximale de 15 ans de réclusion criminelle. Une enquête ouverte dans le Vaucluse après plusieurs départs de feu fin juillet dans la propriété de Patrick Bruel à Lille-sur-la-Sorgue. Quelques jours après la révélation de 3 nouvelles plaintes pour viol et agression sexuelle déposées contre le chanteur. Les 5 candidats de la primaire socialiste invités à échanger ce soir sur LCI. Premier débat réunissant Olivier Faure, Raphaël Glucksmann, Ségolène Royal, Jérôme Guedj et Emmanuel Morel. Une 10aine de Français seront présents pour les interroger. Philippe Brun ne fera pas partie des candidats. Le député de l'Eure a été suspendu la semaine dernière du Parti Socialiste après des accusations de violence contre une ancienne collaboratrice. Exclusion confirmée par la justice aujourd'hui. Philippe Brun dénonce un coup monté par la direction du PS. Il va faire appel. Elles vont sonner à l'unisson pour célébrer la venue du pape en France. Les cloches des églises résonneront toutes en même temps à 10h du matin vendredi. C'est à cette heure-ci que Léon XIV est attendu à l'aéroport d'Orly. Première visite dans l'Hexagone depuis son élection. Vendredi, en fin de matinée, le pape rencontrera Emmanuel Macron à l'Élysée. Un homme d'affaires français bénéficie d'une grâce présidentielle en Azerbaïdjan. Il était emprisonné dans le pays depuis près de 3 ans pour espionnage. Une grâce qui intervient quelques heures après la levée des sanctions européennes visant un oligarque russo-ouzbek. Le ministère français des Affaires étrangères a toujours rejeté les accusations d'espionnage, qualifiant cette détention d'arbitraire. Et puis en foot, la suite de la Ligue des Champions féminine après le nul du Paris Saint-Germain face au Real Madrid hier. On retrouve ce soir les 2 autres clubs français engagés dans la compétition. Lyon se déplace chez les Suissesses du Servette Genève à 18h45 et le Paris FC chez les Espagnols du FC Barcelone à 21h. Voilà pour l'info, excellent après-midi.

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Pour cet anniversaire spécial, 47 artistes investiront 14 lieux d'exposition répartis sur 5 bourgs. À Villaines-la-Juhel, à la salle communale, au centre culturel, atelier Bréhin et atelier Maudra. À Averton, église Notre-Dame de l'Assomption, salle des fêtes, atelier Véronique, Mirnézanne et Goussin. À Court-Cité, église Saint-Pierre et Saint-Paul, chapelle Saint-Laurent et salle des fêtes, Le Ham, à l'église Notre-Dame et l'espace des arts. 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Ce qui vous attend, aquarelliste, céramiste, dessinateur, écrivain, créateur textile, photographe, sculpteur, peintre, performeur et bien plus encore. Samedi 3 de 14h à 18h, dimanche 4 octobre de 10h à 18h, l'entrée est libre pour participer à cette 10e édition de la balade artistique d'Art Valoir sur le territoire du Mont des Avaloirs. Scannez le QR code présent sur l'affiche pour organiser votre parcours ou visitez le site de la communauté de communes du Mont des Avaloirs.

0: Bonjour Jacqueline, bonjour à toute l'équipe Radio Alpes-Mancel. Je suis Véronique Mirnezan, artiste plasticienne. Je pratique mon métier dans mon atelier d'Averton, près de Villaines-la-Juhel. J'ai un DNSEP et j'ai depuis beaucoup évolué dans diverses pratiques de création, tout en particulier l'estampe. Car l'estampe est un vaste sujet dont je n'ai pas encore tout exploré. À côté de cela, je suis professeur dans différents ateliers de gravure, en particulier professeur de lithographie aux ateliers d'art de Saint-Maur et d'atelier d'Isbis, une association que j'ai créée en 2012 dans le Val-de-Marne. Et dernièrement, les ateliers d'art contemporain d'Alençon viennent d'ouvrir une session gravure que je vais pratiquer en novembre. Il reste encore des places d'ailleurs. N'hésitez pas à les contacter. Je navigue donc entre pédagogie et création personnelle. Et pour les 3 et 4 octobre, j'ouvre mon atelier. C'est le week-end des Journées Nationales des Artistes dans la France entière. Mais c'est aussi la balade artistique d'Arvalois dont je suis adhérente depuis cette année. Durant ce week-end du 3 et 4 octobre de 14h à 18h, mon atelier reste ouvert au public. L'entrée est libre. Nous pourrons ainsi échanger sur les pratiques de l'estampe. Je compte aussi faire des démonstrations d'édition sur ma presse taille douce et j'exposerai quelques-unes de mes œuvres qui seront en vente. C'est à Averton, près de Villaines-la-Juhel. C'est au 1 Le Foulage, les 3 et 4 octobre de 14h à 18h. Donc je vous dis à bientôt.
1: Bonjour à tous, je me présente Serge Leduc, je suis à mes temps perdu sculpteur sur bois, plus précisément sculpteur sur vieilles souches. Les bois que je travaille, je les collecte au long de mes promenades, le long des haies, dans les bois. Ils me sont aussi généreusement apportés par des amis qui pensent à moi dans leurs promenades champêtres et ont peut-être vu un loup ou un diable caché dans leur cadeau. Le bois que je travaille n'intéresse pas le menuisier, pas même le bûcheron pour du bois de chauffage. Il aurait trop peur d'abîmer la chaîne de sa tronçonneuse. Pour qu'elle m'intéresse, une souche doit être brute, tortueuse. Après l'avoir dégoussée, avoir gratté terre et pierre qui l'entourent, je la lave tout simplement à l'eau. Ici commence un temps plus ou moins long où je vais l'exposer, la regarder, la retourner dans tous les angles. Et peut-être un jour, je vais sortir mes outils, tronçonneuse, gouge, râpe, papier de verre. Mes mains vont attaquer un long chemin et façonner le bois pour le transformer en une pièce unique qui ne ressemblera probablement à rien, ou plutôt, elle ressemblera à ce que le spectateur a envie de voir dans son propre imaginaire. Pour relever le tout, je vais me faire des ajouts métalliques ou minéraux pour un je ne sais quoi de plus. Cette année, outre des sculptures, je présenterai un travail plus artisanal avec des produits réalisés à partir de mes propres dessins en découpe laser, métal ou bois. Si vous avez un projet personnel, venez en discuter avec moi. On trouvera sûrement des idées. Cette année, je serai aussi accompagné de Mathilde qui travaille le métal et présente entre autres de magnifiques églises de village vernissées. Alors voilà, il vous reste à venir découvrir nos pièces à la salle des fêtes de Courcité le samedi 3 et dimanche 4 octobre. Merci, à bientôt.

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1: D'élèves, classes moins chargées et plus d'inclusion. La rentrée scolaire de la Sarthe concerne aussi les cadres et les administratifs. C'est l'occasion pour Dominique Chevrinet-Poglio, directrice académique, de faire le tour de quelques écoles et de dresser un point sur cette nouvelle année scolaire marquée par une cyberattaque. Toutes les applications ne sont pas encore accessibles. Nous devons donc travailler à l'ancienne en appelant les professeurs remplaçants par exemple. Nous prenons les inscriptions en direct. Quoi qu'il arrive, on ne refuse jamais un élève qui se présente à l'école. Cette année, ce sont 95 700 enfants du primaire au secondaire qui ont eu leurs premières heures de cours dans le public comme dans le privé. Nous avons perdu près de 13% de nos effectifs en une dizaine d'années. La tendance sera la même sur la prochaine décennie. Conséquence directe dans le primaire, le taux d'encadrement moyen compte désormais 20,5 enfants par classe contre 23 à la rentrée 2017. L'inclusion est encore l'un des points importants pour la directrice académique avec trois nouvelles classes ULIS à Sablé-sur-Sarthe, Noyen-sur-Sarthe et Bonnétable pour permettre d'accueillir des enfants atteints de troubles autistiques. Nous avons mis en place un système d'autorégulation au collège Joséphine Becker au Mans en lien avec les maisons du handicap et un éducateur et un professeur vont pouvoir prendre en charge les élèves qui ont besoin d'un temps spécifique pour s'isoler. Quant aux enfants polyhandicapés, une équipe médico-sociale vient d'être mise en place pour une dizaine d'élèves. Sans vouloir les nommer, la DASEN a confirmé la poursuite du dispositif Collège en progrès. 5 états sont concernés dans le département. Ce dispositif permet de repérer dans les établissements des difficultés précises. Les équipes éducatives établissent des feuilles de route, par exemple, quand il existe une difficulté sur la lecture et l'orientation.

sur avis médical de conduire quotidiennement sous peine de perdre son permis. Une demande de transport en taxi a été déposée auprès du département en charge du transport scolaire des élèves en situation de handicap et puis refusée après un recours. En cause, les enfants n'atteindraient pas le seuil de 50% d'incapacité requis, un motif que les familles jugent incompréhensible, d'autant plus que les enfants auraient énormément progressé grâce au dispositif Ulysse. Faute de solution, les enfants pourraient être contraints de retourner en classe ordinaire sans l'accompagnement d'un enseignant et d'une AESH, dont ils bénéficient au sein d'un effectif limité à 12 élèves. Contactée Apolline Antonov, représentante des parents d'élèves qui suit le dossier, dénonce une administration parfois déconnectée qui révèle un certain manque de prise en compte de la réalité humaine et des difficultés concrètes auxquelles les familles sont confrontées. Elle rappelle que les dépenses consacrées à l'accompagnement et à l'inclusion des enfants en difficulté ne devraient pas être envisagées comme un simple coût à limiter, mais comme un véritable investissement pour leur avenir. Contactez le département précise. Au vu du règlement départemental, les élèves ayant un taux d'incapacité inférieur à 50% ne sont pas éligibles à une prise en charge par une société de transport. Plus de 600 élèves en situation de handicap bénéficient d'un transport adapté. À chaque rentrée, ils et elles sont des centaines à reprendre le chemin des salles de classe dans des conditions particulières. En Sarthe, le transport des élèves et étudiants en situation de handicap est géré par le département à la suite de la loi NOTRe. C'est resté l'une de nos compétences, contrairement aux autres transports encadrés par la région. En nombre, cela bouge peu d'une année à l'autre. 643 élèves transportés en 2026. Chiffre Marie-Thérèse Leroux, vice-présidente et présidente de la commission solidarité au département. Nolwenn, une jeune sartoise de 11 ans, en fait partie cette année. Elle rentre en CM2 en classe Ulysse, unité localisée pour l'inclusion scolaire, et a un rythme bien établi. Levée à 6h15, départ de chez ses parents vers 7h20 pour une heure de route. Atteinte d'une maladie qui lui cause notamment des troubles musculaires, elle utilise un fauteuil au quotidien. Pour les enfants comme Nolwenn, tout nécessite le double, le triple effort, fait remarquer son père. Heureusement, nous sommes entourés d'équipes de professionnels, enseignants, assistants de vie, soignants et de chauffeurs. 14 sociétés assurent le marché en Sarthe qui réalise les rotations entre le domicile et l'établissement. Les enfants démarrent et finissent la journée que ces mêmes personnes. Même constat pour le père d'Athénaïs, 11 ans, scolarisé en IME à 10 minutes de chez elle au Mans. C'est important qu'elle soit prise en charge par des professionnels pour que sa journée soit tranquille et que nous soyons rassurés. Pour la collectivité, cette prise en charge a un coût, 3,9 millions d'euros annuels. Les dossiers sont validés en commission par la maison départementale du handicap. À savoir, lorsque les parents assurent eux-mêmes le transport, pour des raisons de proximité ou parce que l'établissement se trouve sur le trajet du travail, ils peuvent solliciter le département pour percevoir une aide financière. Elle crée une association pour aider les parents de bébés prématurés. Le Cercle des parents Préma a été créé par Elia Reynaud, mère d'un fils né après 27 semaines de grossesse. Elle souhaite accompagner les parents de bébés prématurés. Elles connaissent les couloirs du service néonatal par cœur. Elia Reynaud et Orlane Virlouvet, maman de deux bébés nés prématurés, ont passé de longues semaines au centre hospitalier. Elia Reynaud est restée 5 mois dans le service dédié aux bébés prématurés. Le sien, Relan, est né après 27 semaines de grossesse pour seulement 460 grammes. Durant cette épreuve, j'ai mesuré à quel point les familles de prématurés se trouvent isolées. Il y a beaucoup d'angoisse et d'incertitude sur le côté logistique d'une telle hospitalisation, retrace-t-elle. De cette expérience, la maman qui réside dans l'Orne a voulu en faire un combat pour soutenir les familles de bébés prématurés. On vit tous la même chose quand on arrive ici. Personne n'est préparé. Partager des moments avec des personnes qui comprennent la situation, qui ont le même vocabulaire, même 5 minutes, ça fait du bien. Elle a donc créé une association, le Cercle des parents Préma. J'ai imaginé ça à ma sortie de l'hôpital en octobre 2025. Malgré mon retour à la maison, je devais retourner à l'hôpital du Mans très régulièrement et ça me plaisait beaucoup d'aller discuter quelques minutes avec que les parents pour leur dire qu'ils n'étaient pas tout seuls. Elle rencontre plusieurs parents, tisse des liens, comme avec Orlane Virlouvet qui est restée 2 mois et demi à l'hôpital avec son bébé Agathe. Aujourd'hui, elle est devenue bénévole de l'association et n'hésite plus à raconter son histoire pour sensibiliser. Les deux femmes évoquent les difficultés de retour à la maison et les dépressions postpartum. Souvent, quand on quitte l'hôpital, tout le monde pense que tout va bien, que les difficultés sont derrière nous, mais ce n'est pas le cas. Tu sors de 5 mois difficiles où tu es entouré par des dizaines d'infirmières, tu te retrouves seule chez toi, c'est compliqué à vivre, témoigne Elia Reynaud. Les rendez-vous avec les professionnels

de santé s'enchaîne et le risque d'une rechute du bébé est toujours présent. J'allais 8 fois par semaine chez un professionnel, se souvient Elia Reynaud. Orlane Virlouvet poursuit, il y a toujours une crainte de louper un signe qui pourrait avoir des conséquences pour l'enfant. Mettre des mots sur une situation, c'est aussi ça le but de l'association. J'ai mesuré à quel point les familles de prématurés se retrouvent isolées. Animation et conférences, le Big Bang Emploi revient au Mans. Le région Big Bang Emploi revient au Mans pour sa 4e édition, jeudi et vendredi. Le rendez-vous est donné rue d'Enfer Rochereau, à proximité du quai Louis Blanc en centre-ville. La région des Pays de Loire organise sa 4e édition du région Big Bang Emploi, un rendez-vous original destiné à accompagner les entreprises dans leur recherche de compétences, valoriser la richesse de leur métier, proposer au public jeune et adulte un parcours découverte complet en 3 univers. Objectif, préparer son orientation, découvrir les métiers, rencontrer les entreprises qui recrutent, collégiens, lycéens, étudiants, parents, demandeurs d'emploi et même salariés en reconversion. Le Big Bang s'adresse à tous ceux confrontés à une question d'avenir professionnel, précise la région dans un communiqué. L'événement propose plus de 180 animations, démonstrations de gestes, métiers, simulateurs, réalité virtuelle, organisées autour de 11 secteurs d'activité, co-construites et représentants professionnels du territoire. Des conférences thématiques, parcours sup, intelligence artificielle, réseaux sociaux, déconstruction des stéréotypes, etc. complètent l'offre. L'an passé, 46 000 visiteurs, 400 entreprises présentes, 13 000 candidats et 14 000 scolaires avaient participé à la tournée. Événement gratuit, ouvert à tous, rendez-vous au 85 rue d'Enfer Rochereau au Mans, jeudi de 9h30 à 20h et vendredi de 9h30 à 17h pour préparer sa visite. Plus d'informations sur le site internet. Les agriculteurs excédés par les cambriolages de distributeurs. Sophie Girard, gérante d'une exploitation en Sarthe, a partagé la vidéo du cambriolage de son distributeur de produits de la ferme. Son ras-le-bol trouve écho dans la profession. L'un en cagoule, l'autre le visage masqué. Deux hommes ont cambriolé le distributeur de produits de la ferme de Sophie Girard. Les faits se sont déroulés à 1h du matin dans la nuit de dimanche à lundi. Diffusées sur les réseaux sociaux, les images ont été visionnées 1 million de fois, accompagnées d'une pluie de commentaires poussés par le ras-le-bol. L'agricultrice, déjà victime 4 ou 5 fois depuis la mise en place de ce service il y a 5 ans, n'avait pas hésité cette fois à rendre public le méfait. La dernière fois, ils ont volé pour 50 euros de produits, j'en ai eu pour 5000 euros de dégâts, sans parler du manque à gagner pendant la fermeture de notre outil de travail, tempête Sophie Girard. Les voleurs du week-end dernier sont eux repartis qu'un pot de miel à 7,20 € cassant l'une des vitres d'un casier et abîmant la caméra. Depuis sa vidéo virale, Sophie Girard en reçoit plein d'autres du même style, ainsi que des témoignages de collègues également touchés par ces petits vols qui peuvent occasionner d'importants préjudices. À Saint-Georges-le-Gautier, Meline Denis avait elle aussi partagé en mai des images de son distributeur fracturé, seulement 3 jours après avoir été installé pour un investissement de 18 000 euros. À son plus grand désarroi, colère même, dit-elle, sa plainte a été classée sans suite. Le vol 22 euros de fromage et yaourt lui aura coûté près de 1000 euros, une dépense prise en charge par les assurances. Pour se prémunir d'une récidive, Emeline Denis investit dans un système de vidéosurveillance pour 200-300 euros. La nuit, elle reçoit une notification à chaque mouvement détecté. Pourquoi ne pas fermer complètement l'accès passé une certaine heure? La solution est loin d'être un miracle. Jean-Marc Valouet peut en témoigner. Le boucher a ouvert il y a 3 ans un magasin entièrement automatisé à Serrefour-le-Tour dans le sud du département. En novembre 2025, 2 hommes armés de pieds de biche ont détruit les portes avant de briser 14 casiers. Un vol pour un montant de 50 euros de marchandises qui a coûté 4000 euros aux commerçants. Sa plainte et l'enquête n'ont pas permis de retrouver les malfaiteurs qui n'avaient laissé aucune empreinte. Jean-Marc Valouet est certain que cela va recommencer. Tous les casiers du coin ont déjà été cassés, déplore-t-il. Lui, tout comme ses consoeurs, ne compte pas pour autant stopper leur activité. Beaufay, samedi, c'est la fête du sport. À l'occasion de Septembre Bouge, la commune de Beaufay, en partenariat avec le comité départemental olympique et sportif de la Sarthe, organise Beaufay Bouge, un après-midi d'animation sportive gratuite et ouverte à tous ce 26 septembre à partir de 14h jusqu'à 18h au Douve. Une offre sportive variée pour tous les publics. Pendant 4 heures, petits et grands pourront découvrir ou redécouvrir de nombreuses disciplines encadrées par des éducateurs et des bénévoles: rugby, tennis, volleyball, athlétisme,
athlétisme, tennis de table, cyclisme, badminton, gymnastique volontaire, fit et pilates, ainsi que des ateliers de sophrologie, un escape game en équipe et un jeu de loi géant viendront compléter l'offre. Une recyclerie sportive et une bourse d'échange. Nouveauté de cette édition, une recyclerie sportive et une bourse d'échange invitent les habitants à donner une seconde vie à leur matériel. Chacun est invité à venir déposer des équipements sportifs dont il ne se sert plus dans une démarche solidaire et éco-responsable. Renseignements au 02 52 19 21 11. Bernay, Neuvy-en-Champagne, cette association se mobilise contre un projet éolien. Samedi, lors des journées européennes du patrimoine, les jardins du château de la Renaudière ont mobilisé une quarantaine de personnes contre un projet éolien envisagé dans la commune voisine. C'est ainsi que Bertrand Jouffret, président de l'association Champagne Environnement, a expliqué à la quarantaine de personnes présentes au château de la Renaudière ce matin du 19 septembre la mobilisation contre un projet éolien à 2,5 km à Saint-Julien-le-Pauvre, commune associée de Bernay ne vit en Champagne, la vue du château compterait dans son paysage. Si le projet se réalise, des pales d'éoliennes de 180 mètres de haut dans la commune de Coulan-sur-Gé, impensable pour les propriétaires. Ce paysage ouvert à tous, comme en témoigne ce week-end des Journées européennes du patrimoine, est celui de chacun d'entre nous. Il incarne avec tous nos voisins notre attractivité touristique et notre héritage commun, estime le gendre du propriétaire. Dans le public, des membres de l'association locale de défense de l'environnement, de l'association des amis de l'église Saint-Julien, de la délégation sartoise, des vieilles maisons françaises et une présidente d'association opposée aux éoliennes sur un secteur voisin. Alors qu'un mât de mesure a été implanté depuis plus d'un an et les premières analyses prévues pour être rendues publiques en octobre, notre association s'engage résolument contre ces installations qui dégradent nos paysages, menacent la faune locale et bétonisent de manière irréversible nos terres et de lancer un appel à la mobilisation contre l'impact visuel de ces éoliennes. L'association envisage désormais d'envoyer des courriers pour manifester notre opposition, notamment aux maire architecte des bâtiments de France, direction régionale des affaires culturelles et préfet de la Sarthe, et de participer aux réunions publiques prévues avec les opérateurs, de relancer la Ligue de protection des oiseaux tout en se préparant à l'enquête publique avec une préparation en amont des recours contentieux administratifs avec l'aide des protections juridiques disponibles. Ma mère, ce Buffalo Friends, première année réussie. Créée en 2025, l'association Buffalo Friends a dressé le bilan de sa première année d'activité lors de son assemblée générale en septembre à la salle du cloître à Ma mère, en présence de Sophie Mardeya, adjointe au maire chargée des associations. Le bilan financier s'avère positif, porté notamment par les cotisations des 36 adhérents ainsi que par l'organisation de 4 démonstrations et 2 de bal. L'association souhaite proposer pour cette année 2026-2027 avant les cours encadrés par Anthony Hubert, une demi-heure de révision consacrée à l'apprentissage des pas destinés aux débutants. 2 balles sont d'ores et déjà programmées l'an prochain, le 28 février et le 28 août. Les anniversaires des adhérents continueront également d'être célébrés collectivement à raison de 2 à 3 rendez-vous par an. Le bureau reste composé de Céline Dupont, présidente, Miguel Rousseau, vice-président, Christelle Matras, trésorière. Un contact pour Buffalo Friends, le 06 64 26 13 52.

0: 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Votre programme télé pour cette soirée du mercredi 23 septembre. Votre série policière Tracker sur TF1 avec en première partie à 21h10 Prisonnier du froid. Colter aide un vieil ami à retrouver deux sœurs disparues dans la nature du Montana. En deuxième partie de la soirée à 21h55, Nuit de folie. Colter se rend à Reno pour aider Randy et son ex Megan à retrouver l'ami de cette dernière, Sonia, ayant disparu après une soirée dans un bar. Sur France 2, Les Évaporés, à 21h10, en première partie de la soirée, Samuel, journaliste au cœur d'un couple très exposé, disparaît après un appel téléphonique. Esther compte utiliser APSI pour progresser dans la recherche de Mathias. En deuxième partie de la soirée, à 22h05, Antoine, le GRDV rouvre le dossier d'Antoine, disparu depuis 15 ans, après que sa mère a affirmé l'avoir revu. Sur France 3, votre magazine des racines et des ailes, présenté par Carole Guessier. Passion, patrimoine, l'Alsace, terre de passion. L'Alsace est une terre d'excellence, de la cathédrale de Strasbourg à la plus ancienne manufacture du papier peint au monde, en passant par le village des potiers de Betschtorf. Voyage à la rencontre d'hommes et de femmes qui se mobilisent pour faire perpétuer des savoir-faire uniques. Sur Arte, un film policier, une affaire privée, à 20h55. Cela fait maintenant 6 mois que Rachel n'a pas donné signe de vie. L'affaire ne semble guère passionner François Manéry, le détective privé engagé pour la retrouver. Celui-ci vit depuis peu en célibataire, sans horaire fixe, buvant de la bière dans son appartement parisien en désordre. Sur France 5, La Grande Librairie, le magazine littéraire présenté par Augustin Trapenard, à 21h05. L'animateur convie des auteurs issus d'univers et d'horizons différents et variés, romanciers, essayistes, auteurs de BD, dramaturges ou philosophes français ou étrangers s'expriment librement sur leurs goûts, leur parcours et leur démarche d'auteur. Le présentateur orchestre les échanges en essayant de communiquer son amour de la littérature. Sur M6, votre émission de télé-réalité Cauchemar en cuisine, présentée par Philippe Echtebest, direction Roquebrune sur Argent, où Philippe va rencontrer Chantal, une restauratrice. Dès son arrivée, le chef va découvrir un établissement pour le moins déroutant, un fauteuil Emmanuel, des objets on ne peut plus insolites et même le chihuahua de la patronne installé sur le bar. Quelques suggestions pour les chaînes de la TNT. On va commencer par la chaîne TMC avec à 21h25 une comédie, Qu'est-ce qu'on a fait au bon Dieu. Claude Verneuil et sa femme Marie pensent être ouverts d'esprit, mais les choses se compliquent quand leur fille épouse un musulman, un juif et un chinois. La cadette est encore célibataire, mais les parents en sont certains, elle va rencontrer un bon catholique. Sur ses stars, film d'action, Hitman and Bodyguard, à 21h10. À Londres, Michael Brice, agent de protection qui ne laisse rien au hasard, voit sa réputation sérieusement ternie quand l'un de ses clients japonais est exécuté sous ses yeux. 2 ans plus tard, Michael, devenu un garde du corps de la seconde zone, escorte un avocat aux Pays-Bas. Peu de temps après, à La Haye, le dictateur biélorusse Vladislav Dukovic est jugé pour meurtre. Darius Kincaid, un tueur à gages incarcéré en Grande-Bretagne, par ailleurs ennemi juré de Michael, accepte d'être témoin à gages en cette affaire. Il ressort vite que Bryce est le seul capable de l'escorter. Et on termine par TF1 série film avec Retour vers le futur 2, film de science-fiction. En 1985, Marty McFly a retrouvé sa famille et sa petite amie après un voyage mouvementé dans le passé. Surgit alors Doc Brown au volant de sa machine à explorer le temps. Il lui enjoint de le suivre dans le futur en l'an 2015 pour secourir son fils tombé sous la coupe du sinistre Biff Tannen.
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3: Aujourd'hui, direction le domaine de la Ferté-Clairbois à Sainte-Suzanne-Échamme, ce site historique entame actuellement une importante phase de rénovation afin de préserver et de faire vivre ce patrimoine local. Pour mener à bien ces travaux et poursuivre les différents projets du domaine, les propriétaires font appel aux bénévoles qui peuvent venir apporter leur aide et leur savoir-faire. Pour en parler, nous recevons aujourd'hui Edwige Rulot, propriétaire du domaine de la Ferté-Clairbois. Alors Madame Rulot, bonjour.
4: Bonjour.
3: Pour commencer, pouvez-vous nous présenter le domaine de la Ferté-Clairbois et nous raconter son histoire?
4: Alors, le domaine de la Ferté-Clairbois est une ferme fortifiée du XIIIe siècle. Enfin, c'est une reconstitution d'une ferme du XIIIe siècle avec son donjon. L'histoire, l'ancien propriétaire, Monsieur Gilrab, l'a acheté, ça va faire plus de 50 ans, il avait acheté juste une ferme et il a créé le centre médiéval que tout le monde connaît dans la région. Nous avons racheté il y a 6 ans le lieu et nous en avons fait des chambres d'hôtes, location du domaine complet, d'une salle de réception avec cuisine. Ça, c'est ma société, c'est le domaine de la Ferté-Clairbois. Ensuite, nous avons à côté une association, la Mesnil de la Ferté-Clairbois, qui, elle, organise des féodales 5 fois l'année, de avril à août, toujours les deuxièmes week-ends de chaque mois, et le donjon hanté à fin octobre, début novembre.
3: Dans quel état se trouve aujourd'hui le domaine et pourquoi avez-vous décidé d'entreprendre cette rénovation ?
4: Alors, les bâtiments et les chemins de ronde sont en train de s'écrouler. Alors pourquoi? Parce que ça n'a pas été entretenu pendant 10-12 ans par l'ancien propriétaire et que nous sommes jetés sur les travaux des chambres d'hôtes et réparation du toit du donjon et à nettoyer aussi tout le domaine puisque la nature avait repris ses droits. Donc voilà. Et donc là, nous, on n'a que 2 bras. Même si on a été aidés au début, tout est en train de s'abîmer encore plus qu'avant puisque on répare d'un côté mais de l'autre côté, c'est pas réparé. Donc voilà. Il y a des endroits où nous n'avons pas encore touché et que nous n'avons pas pu toucher, donc ça est en train de s'écrouler.
3: Quels sont les principaux travaux qui vont être réalisés dans les prochains mois?
4: Eh bien, nous sommes en train de réparer les chemins de ronde, enfin les petits, pas le grand qui est à l'entrée principale, et nous sommes en train de réparer le pont-levis aussi.
3: Cette rénovation représente-t-elle un chantier important en termes de temps, de moyens et d'organisation?
4: Oui, énormément. Ça prend du temps. De moyens, mais oui, bien sûr, des moyens que nous n'avons pas spécialement. Donc, on fait avec ce qu'on a ou ce qu'on peut récupérer, soit sur notre propre domaine ou soit sur des dons qu'on peut nous faire. Et puis, des bras, beaucoup de bras, il nous faut.
3: Au-delà des bâtiments, qu'est-ce que vous souhaitez préserver ou faire revivre à travers ce projet?
4: L'histoire que ça peut apporter, parce que, évidemment, ce lieu a été construit sur des images, sur des choses du XIIIe siècle qui existait. Donc non, même si c'est pas un lieu historique, c'est une reconstitution d'un lieu qui aurait pu exister au XIIIe siècle.
3: Vous faites aujourd'hui appel à des bénévoles. Pourquoi est-il important pour vous de les associer à cette aventure?
4: On veut les associer à cette aventure puisque c'est un lieu qui est en Mayenne et qu'on veut faire connaître aux Mayennais et que y a beaucoup de Mayennais à l'époque qui ont aidé aussi l'ancien propriétaire. Et donc on se dit que pourquoi pas continuer dans une aventure avec des Mayennais.
3: Faut-il avoir des compétences particulières en bricolage, en rénovation ou dans le domaine du patrimoine pour participer?
4: Alors oui et non, on prend tous les bras qui aiment bricoler déjà, qui aiment l'histoire, mais oui, on peut avoir des professionnels, enfin on peut avoir des gens qui ont des compétences sur le bricolage, mais pas obligé du moment que ça soit volontaire.
3: Comment les personnes intéressées peuvent-elles vous rejoindre et vous proposer leur aide?
4: Alors on peut me contacter par téléphone et on peut me contacter par mail. Il se fait déjà. Alors, mon téléphone, moi, c'est le 07 50 90 64 40. Et l'adresse mail, c'est edwige.ouvrard@gmail.com.
3: Est-ce que vous souhaitez également créer autour de cette rénovation un véritable dynamique entre les habitants et les amoureux du patrimoine?
4: Oui, bien sûr. Tout à fait. On aimerait bien. Et puis, on aimerait bien avoir d'autres personnes bénévoles, mais en dehors du côté privé. On voudrait bien avoir des bénévoles qui sont intéressés du Moyen-Âge, de la culture, des plantes, etc. Et pourquoi pas qu'ils viennent nous rejoindre dans notre association pour gonfler encore plus l'association et encore plus gonfler des connaissances sur ce sujet.
3: Quels sont les week-ends où les bénévoles peuvent venir vous donner un coup de main?
4: Alors le 26 et 27 septembre, on peut nous rejoindre à ce moment-là. Et puis on peut nous rejoindre aussi le 3 et 4 octobre, le 10 et 11 octobre et le 17 et 18 octobre.
3: Au-delà des travaux, quels sont vos projets pour l'avenir du domaine de la Ferté-Clairbois?
4: Les projet, continuer nos féodales qu'on fait tous les ans, et puis continuer à faire le donjon hanté qui plaît énormément, voire faire des banquets, etc. Enfin, voilà.
3: Qu'aimeriez-vous que les visiteurs découvrent ou redécouvrent ici une fois cette rénovation menée à bien ?
4: Redécouvre un lieu entretenu ou découvrir le dernier étage du donjon qu'on n'a jamais ouvert pour l'instant au public. Voilà, les gens découvrent une histoire qui n'a pas été racontée comme il se doit, peut-être.
3: Avant de nous quitter, quel serait votre mot de la fin pour donner envie à nos auditeurs de venir découvrir le domaine de la Flairté Clairbois, de participer à sa rénovation ou tout simplement de soutenir ce beau projet ?
4: Venir nous rejoindre, nous sommes des personnes passionnées, que ce soit historique de bâtiments ou historique de l'histoire, et que nous travaillons dans la bonne humeur, dans la joie, et puis nous voulons apprendre à connaître d'autres personnes de la région ou pas. Voilà, enfin, on veut attirer des gens.
3: Merci Madame Rulo d'avoir répondu à nos questions et nous avoir présenté ce beau projet autour du domaine de la Ferté Clairbois. Si vous souhaitez participer à la rénovation, rejoindre les bénévoles ou simplement savoir plus sur les prochaines animations, notamment celle d'Halloween, n'hésitez pas à contacter le domaine. On vous souhaite donc une belle réussite à cette nouvelle étape de rénovation et surtout bon courage à tous ceux qui vont contribuer à faire revivre ce lieu. Je vous dis au revoir.
4: Au revoir, merci beaucoup.
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0: Mobilisation, sport et convivialité, c'est le grand rendez-vous d'Octobre Rose à ne pas manquer sur la commune de Chirancé. Rendez-vous le samedi 3 octobre. La commune se mobilise au profit de la lutte contre le cancer du sein et avec une marge de 10 km suivie d'une soirée festive proposée par le comité des fêtes. Un repas, une soirée animée par un DJ et même un feu d'artifice. On fait le point sur tout ce programme avec Marine Fièvre, donc chargée de communication au comité des fêtes de Chirancé, qu'on appelle également les Vertes Prairies. Bonjour Marine.
5: Bonjour.
0: Donc déjà, parlez-nous de votre rôle au sein de ce comité des fêtes, pour commencer.
5: Alors moi, depuis 5 ans maintenant, je suis chargée de communication dans l'association Les Vertes Prairies du comité des fêtes de Chirancé. Quand je dis chargée de communication, c'est-à-dire interagir avec le Maine Libre et l'Ouest France sur le journal. On marche aussi beaucoup avec les réseaux sociaux, donc Facebook et Instagram. Je crée aussi les flyers qu'on met dans les boutiques aux alentours de Fresnay-sur-Sarthe et Beaumont-sur-Sarthe, ainsi que distribuer des flyers dans les boîtes aux lettres, notamment surtout Chirancé.
0: Et bien aujourd'hui, ce sera sur l'antenne de Radio Alpes-Moncel. Donc alors, déjà, est-ce qu'on peut dire pourquoi est-ce que c'est important pour la commune de Chirancé de se mobiliser pour Octobre Rose?
5: Donc il est important notamment pour moi parce que à côté de mon chargé de communication dans une association, je suis infirmière. Donc voilà, donc en fait j'ai fait mon école d'infirmière, j'ai rencontré beaucoup de femmes atteintes du cancer du sein. Donc ça m'avait touchée lors de mon école d'infirmière et il y a 2 ans je me suis dit pourquoi pas l'investir au sein de notre association. Donc mon papa qui est président de l'association Les Vertes Prairies, je lui en avais fait part et voilà, on a monté le projet il y a 2 ans.
0: Voilà, donc le premier rendez-vous de cette journée, ce sera cette marche solidaire donc qui est proposée en début d'après-midi. Alors, est-ce qu'on peut parler de comment s'organise cette marche solidaire ?
5: Alors, cette marche s'organise. Donc déjà, on demande aux marcheurs qui veulent s'investir de faire des réservations. Donc les réservations se font jusqu'au 27 septembre. Donc ça va très vite arriver. Donc la marche commence à 13h30. Les marcheurs arrivent. Nous, on a une liste des marcheurs. On les raye quand ils sont arrivés sur place. Avec nous, on a l'association Cœur de Soie qui est présente ce jour pour présenter leur association, faire des témoignages et de la prévention, notamment sur le dépistage du cancer du sein. Cette marche, après, on la lance une fois que tout ça est fait. On a jusqu'à 17h pour faire la marche. Alors, c'est une marche de 10 km. C'est 5 km aller, 5 km retour. Bien sûr, toutes les personnes ne sont pas obligées de faire les 5 km. Hein. Le principal, c'est de s'investir et d'être avec nous ce jour. Donc s'il n'y a pas les 5 km, les 10 km de fait, le principe c'est de participer.
0: On peut dire que c'est une marche accessible à tous. On est sur la voie verte.
5: C'est ça, on est sur la voie verte qui est un terrain plat. Donc même les personnes en fauteuil roulant peuvent venir, il n'y a pas de souci, c'est accessible à tous.
0: Vous avez parlé de l'association Cœur de Soie. Est-ce qu'on peut en dire plus sur justement les objectifs de cette association?
5: Ouais, l'association Cœur de Soie, du coup, c'est une association créée par 3 femmes. Donc Myrtille, Aline et Sophia. Donc à l'origine, en fait, c'est Myrtille qui avait créé créé sur les réseaux sociaux Myrtille Fée Rose. En fait, c'est elle a monté sa page parce que Myrtille est atteinte d'un cancer du sein. Donc, elle partageait sur les réseaux sociaux. Ensuite, Aline a rejoint Myrtille qui ont pour but de créer l'association Cœur de Soi. Donc, ils l'ont créé. Donc, Myrtille est présidente, Aline est secrétaire et Sophia est trésorière. Et ils ont aussi Audrey qui est photographe à Ligron. Donc, en fait, cette association, c'est le partage, la solidarité, le lien entre les personnes. Donc, elle consiste à faire des balades gratuites chaque mois avec des femmes qui peuvent être atteintes du cancer. On a Aline aussi qui est atteinte du cancer du cerveau. Donc en fait, ce n'est pas qu'une association basée sur le cancer du sein. Il y a aussi d'autres cancers. Donc c'est une part très importante. Donc elles font ces balades sur l'âge de la nature. Elles sont en cours de changer de lieu. Elles font des ateliers créatifs tous les mois. Voilà, ils demandent une petite participation financière pour avoir des fonds pour l'association. En fait, le projet principal de Cœur de Soi, c'est de créer des boxes solidaires et réconfortantes, notamment qui pourront être distribuées dans les hôpitaux du Mans, distribuées par les oncologues ou les radiothérapeutes. Donc, dans ces boxes, on pourrait y trouver un petit éventail, par exemple, pour aider les dames à supporter les bouffées de chaleur quand elles sont sous hormonothérapie, ou des fondants parfumés pour apporter une petite douceur, une petite touche de bien-être et de réconfort pour ces malades. Un livret ressources sur laquelle ils expliquent le après du cancer, qui on peut contacter en cas de besoin, par exemple un psychologue ou des choses comme ça.
0: Le choix de cette association, c'est par connaissance ou comment ça s'est fait?
5: Alors c'est par connaissance, parce que du coup je suis infirmière, voilà, j'ai des collègues infirmières, donc du coup c'est une amie d'une collègue infirmière, donc voilà, le bouche à bouche, et puis on se fait connaître. Et puis,
0: Donc chaque année vous souhaitez faire découvrir peut-être une nouvelle association, comment
5: oui,
0: ça se passe?
5: Oui, l'année dernière donc on avait fonctionné avec les Marraines Roses et les Petites Mains, donc voilà, on avait donné un fonds pour cette association, donc là oui, le rôle c'était de changer et puis de faire participer plusieurs associations et puis les faire connaître, parce que aujourd'hui c'est des nouvelles associations, voilà, elles ont besoin de bénévoles, elles ont besoin de fonds.
0: Donc on l'a compris, il faut faire vite pour s'inscrire sur cette marche. Si toutefois il y avait quelques retardataires, est-ce qu'on les accepte?
5: Oui, bien sûr, on les accepte. Même les personnes qui viennent le jour J. Après, nous, au vu des réservations, en fait, on va commander des goodies. On distribue des goodies qui sont gratuits. Donc là, par exemple, cette année, c'est un sac qu'on offre à chaque marcheur. Donc voilà, s'ils viennent le jour J, c'est pas sûr qu'il y en ait pour elles, mais elles peuvent participer.
0: Alors, l'objectif, combien de marcheurs est-ce qu'on attend?
5: Eh ben, moi, j'aimerais faire plus que l'année dernière. L'année dernière, on a fait 105 marcheurs. Mon objectif, ouais, j'aimerais bien 150, ce serait bien.
0: Alors, on espère le beau temps, bien évidemment, parce qu'il fait toujours beau cette année.
5: C'est ça.
0: Donc après l'effort, ce sera le réconfort. Donc c'est une soirée festive que les Vertes Prairies donc proposent aux habitants de Chérancé et toutes les personnes intéressées aux alentours, bien évidemment. Alors, le programme de cette soirée?
5: Le programme de la soirée, donc c'est une soirée qui commence aux alentours de 19h-19h30. On fait un menu repas moule frites, jambon frites pour les adultes, un menu enfant, accompagné de son feu d'artifice que nous n'avons pas pu tirer le 13 juillet au vu de la canicule, et un DJ qui est sur place pour animer la soirée.
0: Donc là aussi, je suppose qu'il faut s'y prendre suffisamment tôt, qu'il faut réserver pour le menu à 22€.
5: Ouais, c'est ça. Donc les dates butoirs de réservation se font le 25 septembre pour un menu adulte avec kyriette, crouton, moule frite ou jambon à la broche avec ses frites, éclair au chocolat ou café. Le menu enfant, c'est une saucisse frite compote pour 6€, et le menu adulte est à 22€.
0: Une réelle volonté, je pense, de fédérer un maximum de personnes sur cette journée. Donc je vous laisse lancer un appel aux auditeurs de Radio Potentiel pour qu'ils participent.
5: Oui, il faut participer, que ce soit pour la marche ou pour le repas. Et à savoir qu'on récolte aussi des fonds le soir du repas moule frites. On va mettre une cagnotte s'il y en a qui veulent participer. On va vendre des goodies aussi pour l'association. Voilà, c'est vraiment un geste solidaire cette journée. C'est très importante pour nous et puis pour l'association de se faire connaître. Donc oui, on invite à lancer toutes les réservations, les messages. Ils peuvent nous contacter sur deux numéros de téléphone. Moi, Marine, alors 07 70 66 65 99, et Priam Alexia au 06 62 36 41 72. Donc que ce soit par appel ou par message, on accepte tout, même sur les réseaux sociaux.
0: Voilà, et on rappelle que cette soirée se termine par le feu d'artifice. Et lui, feu d'artifice, il n'a pas pu être tiré donc à l'occasion du 13 juillet, donc un jour normalement de fête sur la commune de Chérancé.
5: C'est ça, et malheureusement, oui, on l'a décalé l'année dernière, on le refait cette année. On va commencer à se dire que le feu d'artifice, nous allons le faire fin d'année maintenant, au vu de la canicule. Donc voilà.
0: Bien, merci à vous de vous être déplacé au studio de Radio Alpes-Mancel. Je vous dis à bientôt.
5: À bientôt.
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0: Aujourd'hui, nous recevons sur l'antenne de Radio Appemancel François Gouillon, gérant de la Grenouille Informatique, à l'occasion d'un événement marquant, le 20e anniversaire de la structure, célébré donc du 2 au 5 octobre prochain. Donc deux décennies d'engagement, d'innovation et d'accompagnement numérique sur lesquelles nous allons revenir ensemble. Bonjour Monsieur François Gouillon.
7: Bonjour à tous vos auditeurs.
0: Donc avant de poursuivre, on imagine bien qu'il ne s'agit pas d'un nom choisi au hasard. Y a-t-il une histoire derrière cette appellation la Grenouille Informatique ?
7: Oui, tout à fait. Il y a une belle histoire parce que quand nous avons créé la société, il fallait trouver un nom. Et quand vous regardez autour de vous, les noms, je ne veux pas dire que c'est un peu tordu, mais on ne s'en souvient pas. Et là, j'ai proposé la Grenouille Informatique et tout le monde a éclaté de rire et dit au moins c'est original et on s'en souviendra. Et notre nom est vendeur parce que tout le monde sur Alençon dit « Ah ben si, moi je vais à la Grenouille ».
0: Et qu'est-ce qui a motivé donc le lancement de cette structure donc à l'époque, quelles ont été les grandes étapes clés qui ont façonné donc la structure telle qu'on la connaît aujourd'hui?
7: Alors en deux, nous avons ouvert notre structure, la Grenouille Informatique, au 54 rue Ampère dans la rue des Pompiers à Alençon. En 2006, moi j'étais à l'époque commercial chez Renault et j'avais une cliente, son petit-fils avait porté de diplôme, cherchait du travail en informatique. Moi je suis autodidacte dans l'informatique depuis l'âge de 14 ans, donc je vendais des voitures et je réparais les ordinateurs en même temps. Et je lui ai dit, on a été racheté par un groupe et quand on est racheté par un groupe, vous savez bien que ça peut être compliqué. Et je lui ai dit, mais pourquoi je ne créerais pas la société? Et Jean-Michel, mon associé, est tombé à pic et on s'est rencontrés, on s'est entendus et on a créé la société La Grenouille.
0: Donc comment est-ce qu'elle a évolué au fil des années? On imagine bien que la structure a grandi.
7: Alors dès le départ, on était un peu surpris parce que dès le départ, alors le soir on distribuait des flyers dans les boîtes aux lettres d'Alençon, de Damigny, et dès le départ ça a bien marché. Et les années ont passé, 3 ans après on a été obligé d'embaucher quelqu'un parce que notre travail grossissait, et en 2013 on a passé le cap au-dessus, on a fait construire un nouveau local de 160 mètres carrés. Avant on avait 60 mètres carrés, là on est passé à 160 mètres carrés et on a fait construire notre nouveau local, donc qui se trouve 16 rue Nicolas Appert, qui est la rue sur la route de C, après chez Peugeot à gauche, la rue du Lidl, la rue de la déchetterie et la rue Nicolas Appert.
0: Donc la Grenouille Informatique s'appuie sur une équipe de professionnels, est-ce qu'on peut la présenter, détailler les différentes compétences qui la composent?
7: Alors bien sûr, donc aujourd'hui nous sommes 3 employés à temps complet. Moi je suis en tant que gérant, je vais bientôt avoir 70 ans, donc je suis à la retraite. Ils m'ont mis à la retraite d'office parce que j'étais opéré du cœur en 2018, donc j'ai pas eu le choix, donc je suis parti quasiment en retraite un peu forcé. Sinon j'y serais peut-être toujours, je ne sais pas, faut pas exagérer. Et donc on a beaucoup de particuliers, des professionnels, des artistes, des indépendants, et aujourd'hui on comptabilise un petit peu plus de 10 000 clients.
0: Et donc, côté boutique, concrètement, que propose la Grenouille Informatique?
7: Alors, on a un magasin, donc on expose donc des ordinateurs. Aujourd'hui, on vend beaucoup plus d'ordinateurs portables que de ce qu'on appelle les tours, les unités centrales. Mais on peut faire les deux, on s'adapte à la demande du client. Et surtout, j'appuie, parce qu'aujourd'hui, c'est très, très facile d'acheter. Vous avez Internet, vous avez les grandes boutiques, les grands magasins. Mais aujourd'hui, j'ai presque envie de dire, je défie presque un client de mettre en route son ordinateur sans faire des bêtises. Donc nous, notre avantage, c'est que quand on va remettre l'ordinateur au client, l'ordinateur va être configuré, prêt à l'emploi, ses données de son ancien ordinateur, si on a pu les récupérer, dans le nouveau ordinateur, et on part pour une demi-heure d'explication de son nouveau ordinateur, comment il fonctionne, les sécurités qu'il faut faire, on va parler d'antivirus, on va parler de tout ça.
0: Bien évidemment, quand on fait appel à vos services, c'est également pour dépanner cet ordinateur qui parfois tombe en panne alors même qu'on en a besoin rapidement, dès l'intervention et différentes prestations que vous proposez.
7: Alors, il est évident que nous on emploie du temps et on est un peu, je ne veux pas dire comme les docteurs, mais on est un peu surbooké. Nous, c'est vrai qu'on a la chance, notre société fonctionne bien, même très très bien. On est un peu débordé, donc on fait toujours un peu dans l'urgence. Il y a les pressés, il y a les non pressés, il y a les contrats. contrats, parce qu'on a des contrats avec des dentistes, avec des docteurs, avec des sociétés, donc il faut qu'on intervienne rapidement. Et dans l'ensemble, ça se passe très très bien. Il y a des dossiers qui sont moins urgents, donc on les fait patienter. Dès que le matériel est réparé, on leur envoie un SMS en disant vous pouvez venir le chercher. Mais dans l'ensemble, ça se passe très très bien.
0: On a aussi peut-être le dépannage à distance qui peut être une priorité.
7: Vous avez entièrement raison, parce qu'aujourd'hui, nous, on travaille avec un logiciel qui nous permet de prendre la main à distance. Et les clients, ils connaissent ça très très bien aujourd'hui. Ils disent, je vous donne les codes, vous pouvez prendre la main maintenant. Bon, alors, si on peut, on le fait. Si on ne peut pas, on prend un rendez-vous. Et on répare beaucoup d'ordinateurs à distance aujourd'hui.
0: Donc, du 2 au 5 octobre prochain, vous célébrez les 20 ans de la grenouille informatique. Alors, quel est l'esprit de ces 4 journées de festivités? Est-ce qu'on peut parler donc des différents temps forts de ces 4 jours?
7: Bien sûr. Alors, pourquoi 4 jours? Parce qu'aujourd'hui, les gens sont tellement occupés que il faut au moins 4 jours pour qu'ils puissent venir nous faire un petit coucou dans un moment de détente. Donc le vendredi, il y aura peut-être ceux qui sont libres le vendredi parce que le week-end, ils sont pas là. Le samedi, ça va être le temps fort parce que nous allons accueillir Madame Douvry, maire d'Alençon, qui va faire son petit speech, bien sûr, comme tout homme politique. On va accueillir notre banque, la BPO, qui nous suit. Et puis, et on va faire, bien sûr, notre petit discours. Et par contre, nous allons faire gagner un ordinateur portable, une tablette et des bons d'achat. Et bien sûr, ça sera valable aussi le dimanche et le lundi.
0: Voilà, et c'est important de préciser que ce sera ouvert également le dimanche. Ça, c'est peut-être pour ceux qui sont très occupés, qui ont plus le temps le dimanche.
7: Tout à fait. Et puis le lundi, pour les artisans, commerçants qui, eux, travaillent le samedi et que le dimanche, ils ont autre chose à faire. Donc, ça va être dans un moment convivial, bien sûr, autour d'un verre et quelques petites choupettes et des petits fours.
0: Donc, la convivialité sera au rendez-vous de ces 4 jours d'ouverture, on rappelle, du 2 au 5 octobre. C'est à la Grenouille Informatique située 16 rue Nicolas Appert à Alençon. Donc on imagine bien que 20 ans, c'est regarder déjà le chemin parcouru, mais aussi se projeter. À votre âge, peut-être l'équipe qui est à vos côtés. Comment est-ce que vous voyez les prochaines années pour la Grenouille Informatique et quels sont vos futurs projets?
7: Alors, l'année, moi, je la conçois avec l'intelligence artificielle. Il va falloir qu'on éduque un petit peu les gens à se servir de ça. Alors, ça les repousse, on le voit, ça les repousse, mais on a certaines personnes qui commencent à s'y mettre, donc on va les apprendre tout à petit, parce que bon, on fait de la formation aussi, on va leur apprendre un petit peu à maîtriser cet outil. Moi, je dis que l'intelligence artificielle, c'est un peu comme la naissance de l'automobile ou de l'électricité. C'est un nouveau monde qui va s'ouvrir, donc qui peut-être faire peur ou pas, mais comme tout outil nouveau, ça se maîtrise. Les gens, quand les voitures sortaient, les voitures roulaient à 30 km/h, les gens, ils criaient au scandale, mais c'est pas possible. Ça fait du bruit, ils vont avoir des accidents, ils vont écraser les gens. Et puis regardez aujourd'hui, personne ne pourrait se passer d'auto. Donc l'intelligence artificielle, alors ça va révolutionner, bien sûr, mais il va falloir qu'on s'adapte. Et à l'occasion, je présenterai ce week-end une peluche connectée que je suis en train de mettre au point, qui va fonctionner, bien sûr, avec de l'intelligence artificielle et qui va en rendre d'énormes services à des personnes qui vivent seules, qui enregistrera ses rendez-vous, ses anniversaires et à qui on peut parler toute la journée puisqu'elle est très bavarde.
0: Voilà, écoutez, une belle invitation. On note bien ces dates du 2 au 5 octobre. La Grenouille Informatique vous accueille, que vous soyez client ou futur client, tout simplement envie de découvrir donc cette enseigne. Je vous laisse le mot de la fin, François Gouillon, pour inviter nos auditeurs à aller vous rejoindre sur ces portes ouvertes.
7: Eh bien, écoutez, j'ai envie de dire, venez tous nombreux, clients ou pas clients, ça sera dans un moment de convivialité. Voilà, je peux rien dire de plus. On sera, toute l'équipe sera là pour vous accueillir et puis bien discuter de, pourquoi pas, de vos futurs projets.
0: Et peut-être un numéro de téléphone à communiquer?
7: Alors, notre numéro de téléphone, c'est le 02 33 26 82 82 et sur notre site internet qui s'appelle tout simplement www.grenouille comme une grenouille. info.fr en un seul mot.
0: Et on vous retrouve également sur les réseaux sociaux.
7: Ah, Oui, on a une page Facebook qui a plusieurs milliers de clients, qui fonctionne très très bien. Notre site internet est très très complet. Donc vous tapez la grenouille informatique dans Google et vous arrivez directement chez nous.
0: Merci à vous, je vous dis à bientôt.
7: Je vous remercie, merci à vos auditeurs et puis à bientôt. Au revoir.
8: Au revoir. 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

0: Bonjour à tous. L'Iran n'a jamais été un agresseur, n'a jamais démarré de guerre. Les mots du président iranien à la tribune des Nations Unies cet après-midi à New York. Selon Massoud Pezeshkian, les États-Unis ne respectent aucune des règles du droit international. Il estime que son pays est victime de terrorisme. Donald Trump a annoncé la reprise du dialogue avec les autorités iraniennes. D'ailleurs, c'est la première fois que le département d'État américain accorde des visas à un chef d'État en guerre avec les États-Unis. Il se dit victime d'un coup monté et d'une exécution politique. Philippe Brun dénonce son exclusion de la primaire socialiste et du parti. Exclusion confirmée ce matin par la justice. Le député de l'Eure va faire appel. Philippe Brun assure que c'est le cabinet du premier secrétaire du parti, Olivier Faure, qui a passé l'appel de dénonciation l'accusant de violence contre une femme. Philippe Brun estime qu'on a menti à la justice. Dans quelques heures se tiendra le premier débat télévisé de cette primaire qui réunira ce soir sur LCI les 5 candidats, Ségolène Royal, Olivier Faure, Jérôme Guedj, Emmanuel Morel et Raphaël Glucksmann. Achraf Hakimi sera bien jugé pour viol. La Cour de cassation confirme le renvoi en procès du joueur du PSG, accusé par une jeune femme de faits qui se seraient produits il y a 3 ans chez lui. L'international marocain encourt une peine maximale de 15 ans de réclusion criminelle. Achraf Hakimi continue de contester fermement ces accusations. Un homme de 90 ans placé en garde à vue dans les Pyrénées-Atlantiques, accusé d'avoir tué ses voisins, un couple d'octogénaires, à l'aide d'un fusil de chasse. Il aurait pris son arme après avoir reçu une pierre jetée par son voisin. Un conflit les aurait opposés pendant de longues années. Le suspect est déjà défavorablement connu de la justice. Et puis c'est une première depuis 11 ans. La France redevient la première destination mondiale du ski. Portée par les Alpes et les Pyrénées, la fréquentation des massifs français a progressé de 2,4% lors de la dernière saison. Une première place devant l'Autriche et les États-Unis. Voilà pour l'info.
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0: donner à entendre la voix des soldats de 1870. C'est le pari de l'association Kerfunk 1870 qu'on lit se souvient que sa nouvelle lecture spectacle présentée du 24 au 26 septembre à la ferme de la Jaunelière à Conly. Et pour nous en parler, nous recevons sur l'antenne de Radio La Pimentelle le président de l'association, Laurent Carguette. Bonjour.
1: Bonjour madame, et à tous.
0: Donc pour bien comprendre le contexte de ce projet, est-ce qu'on peut rappeler le rôle de l'association Kerfunk 1870 Conly se souvient? Quels sont ses objectifs et à travers quelles démarches ou événements cherchez-vous à transmettre cette histoire locale au grand public?
1: Eh bien, notre association donc a 3 ans maintenant et sa vocation c'est de travailler à faire connaître à l'histoire du camp de l'armée de Bretagne établi à Conly pendant la guerre de 1870-1871, de la faire connaître en étant le plus proche possible de la vérité des faits, qui ne sont pas toujours évidents à clarifier, et de la faire connaître au travers de tout ce qu'on peut imaginer, que ce soit des conférences, des expositions, des spectacles, comme celui dont on va parler aujourd'hui.
0: Et pourquoi l'avoir nommé Kerfunk?
1: Ah, très bonne question. Kerfunk, c'est le nom que les Bretons présents à Conly avaient donné au camp. Et en breton, Kerfunk veut dire la ville de la boue. C'est plutôt péjoratif pour le village de Conly, mais ça n'avait rien à voir avec Conly. La saison était très rude, il avait beaucoup plu cet automne-là, plu, neigé, et la présence de dizaines de milliers d'hommes, ils ont été jusqu'à 50 000 en même temps. La présence d'autant d'hommes sur des terres détrempées a transformé ce camp en bourbier. Donc ils l'ont nommé Kerfunk, qui veut dire la ville de la boue. On aurait pu dire cloaque en français. Et donc symboliquement, pour rappeler leur histoire, on a choisi ce terme. Et on l'a ajouté 1870 pour rappeler l'année, pour avoir le nom complet. Conly se souvient, parce que l'objectif c'était de montrer que si aujourd'hui quelqu'un cherchait à se souvenir de cette histoire, bah c'était la ville de Conly, les gens de Conly, les Conlinois.
0: Donc on peut parler d'une toute jeune association, 3 ans, vous avez dit, donc comment elle fonctionne et qui sont les personnes qui composent votre équipe?
1: Alors on n'est pas nombreux, on est 8 adhérents qui viennent de tous horizons, qui sont intéressés par les faits, par l'histoire, mais qui ne sont pas tous historiens. Il y a parmi nous une personne qui est la plus qualifiée en histoire. C'est une personne qui anime d'ailleurs un site internet qui s'appelle Loire 1870, comme l'armée de la Loire. C'est notre ami Michel. Il est vraiment féru d'histoire. Il m'a avoué il y a quelque temps qu'il y consacre 100% de son temps. Vous imaginez, recherche, lecture, c'est impressionnant de voir à quel point il connaît des détails par cœur. Après, les autres adhérents sont intéressés par l'histoire sans forcément la connaître complètement. Mais on essaie malgré tout de transmettre

0: installation et que va pouvoir découvrir le visiteur lors de cette visite.
1: Alors ça, en effet, je vous remercie de l'évoquer, c'est une autre actualité que nous avons. Nous avons été sollicités par la maison du tourisme de la 4CPS qui dispose à Sillé-Plage un espace d'exposition. Et donc pendant tout le mois, nous présentant au public l'histoire du camp de Conly racontée par 39 panneaux. Chaque panneau comporte une petite partie de texte et une voire deux illustrations. L'objectif, c'était pour une personne qui rentre même presque par hasard dans la seule exposition, c'était de lui permettre de découvrir facilement et rapidement l'histoire dans ses principaux faits. Mais l'histoire chronologiquement, du début jusqu'à la fin. Et de partir avec une meilleure connaissance des faits. Et de leur donner envie d'en savoir plus, en venant notamment au spectacle.
0: Et lors de cette visite de l'exposition, est-ce qu'il y aura possibilité de rencontrer les bénévoles de l'association ?
1: Alors nous ne pourrons pas être présents sur place parce que bon, d'abord on ne sait pas à quel jour, à quelles heures, les personnes vont s'arrêter à la maison du tourisme. Mais moi, de temps en temps, j'irai faire un petit tour à la maison du tourisme pour savoir si justement il y a eu beaucoup de passages et éventuellement s'il y a des moments où il y a un peu plus de monde que d'autres pour voir si ma présence pourrait être utile. Normalement, sans notre présence, les gens peuvent facilement découvrir l'histoire du camp de Conly grâce à ces panneaux d'information.
0: Donc on va parler à présent de ces lectures spectacles que vous proposez, donc ce sera le 24, 25 et 26 septembre à la ferme de la Jaunelière sur la commune de Conly, donc chaque soir à 20h. Est-ce qu'on peut dire pourquoi vous avez choisi d'investir ce site pour vos représentations ?
1: Ah, c'est une bonne question ça aussi. Au départ, dans l'idée du projet, ce n'était pas cet endroit que ça devait se faire. Mais on a eu la chance que les propriétaires de la ferme nous proposent de réaliser le spectacle à cet endroit. Il se trouve que symboliquement, cet endroit représente vraiment beaucoup pour l'histoire du camp, puisque c'est la ferme que l'état-major du camp de Conly avait réquisitionné pour s'y installer. Donc nous aurons la chance d'être dans cet endroit et qui plus est à l'abri, puisque le spectacle va se jouer sous la grange.
0: Donc le spectacle donne à entendre la parole intime et directe de ces hommes plongés dans le quotidien du camp. Alors qu'est-ce que ces lettres révèlent dans leur état d'esprit et la réalité vécue à Conly en cet hiver 1870?
1: Eh bien plein de choses. L'intérêt de ces lettres, qui sont des lettres authentiques, elles sont rares, les lettres des soldats de cette époque, rares à trouver. Il doit en exister beaucoup dans les greniers, mais elles sont malheureusement aujourd'hui elles sont oubliées. Pour celles que nous avons pu trouver, eh bien elles nous apprennent à découvrir l'histoire non plus dans les livres des historiens ou des anciens militaires de l'époque, mais grâce aux mots de ces hommes eux-mêmes qui gardent un contact avec leur famille, qui reçoivent des lettres de leur famille et qui cherchent dans leurs lettres à témoigner de leur état d'esprit, de leurs doutes, de leur quotidien, de leurs inquiétudes, de leurs espoirs. Des hommes qui, au milieu de la guerre, continuent d'écrire à ceux qu'ils aiment.

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0: Est-ce qu'on peut se permettre d'avoir un petit aperçu de ce qu'il pouvait y avoir décrit donc dans ces lettres?
1: Oui, mais bien sûr, avec plaisir. Je choisirai, je vais pas vous la lire en entier, mais cette lettre qu'un homme originaire de Morlaix écrit, et il s'appelle Albert Lescourt, il écrit sur un papier en tête, armée de Bretagne, commissariat aux vivres, quartier général, il écrit qu'on lit le 20 novembre 1870. Chère madame, arrivé depuis hier, c'est à peine si je sais à quoi on me destine. Je crois cependant que je dois faire partie de la comptabilité à titre de sous-lieutenant. J'ai passé la nuit sur la paille avec 15 ou 16 de mes collègues dans le grenier de l'ex-ferme qui sert actuellement de commissariat aux vivres. Ces messieurs ronflaient tous à qui mieux mieux. Pour mon compte, j'ai fort peu dormi, malgré la fatigue, mais je crois que je m'y ferai avant peu. Je n'ai nullement souffert du froid. Hier, j'ai écrit à ma mère, mais je ne sais pas trop ce que je lui ai dit. Je suis un peu sans dessus dessous. On nous prévient à l'instant que désormais nous n'aurons plus un moment à nous, qu'il faudra être toute la journée au bureau. La nourriture est très bonne et tous ces métiers sont très aimables. Mais cependant, si je n'avais pas l'espoir que ma nouvelle position ne doit pas être de longue durée, je me trouverais très malheureux.
0: Quand vous l'avez dit, ces courriers, on peut en trouver dans certains greniers, peut-être sans le savoir, mais peut-être que vous avez des connaissances et également peut-être des personnes qui sont même sur place lors de ces lectures.
1: Oui. Bon, celles à partir desquelles nous avons travaillé ne viennent pas, par exemple, des archives départementales. Et il y en a quelques-unes que nous avons, enfin, moi personnellement, j'ai eu l'occasion d'acheter sur Internet. Et puis, sinon, nous avons une base importante qui nous vient d'une famille de Loire-Atlantique qui a miraculeusement conservé toute la correspondance de leur aïeul. C'est près de 70 à 80 lettres. Et d'ailleurs, pour anecdote, le descendant de cet homme sera présent avec son épouse le vendredi soir au spectacle. Il vient de Loire-Atlantique pour entendre les lettres de son aïeul.
0: Donc passer de documents d'archives historiques à une lecture spectacle, ça demande un bel exercice artistique. Alors comment est-ce que s'est fait déjà le travail de sélection de ces lettres et de quelle manière est-ce que vous avez collaboré avec l'association Créatures Compagnie?
1: Alors, il est apparu évident dès la naissance du projet que ces lettres devaient être lues par des comédiens et comédiennes. Parce que une lettre, il faut savoir lui donner du sens, se mettre dans la peau de la personne qui l'écrit, ou de la personne qui reçoit une lettre de sa famille, de sa sœur, de sa mère, de son cousin. Nous avons pris contact avec la troupe Créatures Compagnie du Bergega, qui a tout de suite très bien compris comment nous imaginions ce projet et qui nous a proposé des idées de sélection. Parce qu'on lui a présenté un certain nombre de lettres. Lui, il a fait une sélection de ce qui lui paraissait le plus intéressant dans les enchaînements, dans l'intérêt des lettres elles-mêmes. Et puis, il nous a fait des propositions de mise en scène. Oui, on peut parler de mise en scène parce qu'il faut que ce soit vivant. Et puis, il y a aussi une mise en scène sonore et visuelle. Il y aura des projections faites sur des toiles en rapport avec les lettres et une illustration musicale.
0: Donc on peut dire ça va durer combien de temps ce spectacle? Et puis est-ce que c'est accessible à tout public?
1: C'est accessible à tout public. Vraiment, c'est vraiment ouvert à tout public. C'est pour ça que nous avons tenu à ce que ce soit un spectacle à entrée libre, de manière à ce qu'une famille avec 3-4 enfants puisse décider de venir en famille. Le spectacle commencera chaque soir à 20h et aura une durée de 1h15. Pour les mêmes raisons, on a souhaité que le spectacle ne soit pas trop long. Imaginez un enfant de 12 ans rester plus d'une heure et demie à entendre des lectures, ça peut paraître interminable. 1h15. Et je vous assure que le contenu est assez dense. 1h15 de lecture, pour avoir assisté en tant que participant même aux répétitions de ce week-end, c'est vraiment dense. Pour autant, c'est pas trop long. Début des spectacles à 20h et fin à 21h15.
0: Et quel est le message principal que vous souhaitez donc faire passer au public à travers cette invitation?
1: Le message qu'on souhaite leur faire passer, c'est venez découvrir cette histoire que tout le monde pense connaître, plus ou moins, mais venez la découvrir grâce aux mots des hommes qui y sont passés et qui, par leurs lettres, ont témoigné de ce qu'ils y ont vécu.

0: On rappelle donc que ces soirées spectacles sont proposées le 24, 25, 26 septembre. Ça se passe à Conly, à la ferme de la Jaunelière. C'est organisé par l'association Kerfanc 1870 Conly se souvient. Donc on invite nos auditeurs à aller vous rejoindre. Je vous laisse le mot de la fin pour les inviter à vous rejoindre nombreux sur cet événement. Alors, peut-être avec des places limitées par soirée. Comment ça se passe?
1: Exactement. On est obligé, on a forcément une jauge limitée, on estime à 80 places. On pourra peut-être déborder un tout petit peu en rajoutant des chaises au gradin qui sera mis en place. On invite vraiment les gens qui sont intéressés à réserver rapidement. Les réservations ont commencé et ça a du succès. En appelant mon numéro, j'ai donné mon numéro pour recevoir les réservations. Elles peuvent se faire en m'appelant ou par SMS, en précisant le nombre de personnes, le jour de réservation et les coordonnées, pour que je puisse avoir les coordonnées des personnes. Donc en appelant ou en envoyant un SMS au 07 89 20 30 31.
0: Je présume que ce projet a été financé par certains partenaires. Est-ce qu'on peut justement expliquer?
1: Nous avons la chance d'être soutenus avec générosité par des partenaires qui sans qui on n'aurait jamais pu monter ce projet. Si je peux les citer, en effet, nous sommes aidés par le ministère de la Culture, donc la DRAC, par le département de la Sarthe, l'Office national des combattants victimes de guerre, l'association du souvenir français, la ville de Conly, le Crédit Agricole Ménanjou, et puis aussi par l'association des Bretons du Mans et l'atelier de reliure de Monsieur Gourdelier au Mans. Et puis nous sommes aussi soutenus par l'UNC AFN de Conly.
0: Des projets pour l'association?
1: On va essayer de respirer une fois que ces deux animations auront eu lieu et on verra ce qu'on pourra imaginer pour l'année prochaine. Le succès de ce spectacle et de cette exposition auxquelles nous croyons, j'espère, nous motiveront pour imaginer d'autres choses sous d'autres formes un petit peu plus tard. Et puis nous espérons aussi que des gens auront envie de nous rejoindre à l'association pour travailler à nos côtés.
0: Eh bien, merci à vous, Laurent Carguette, d'être passé au studio de Radio Alpes-Mancelles. À bientôt.
1: Merci beaucoup. Au revoir.

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L'association Vaincre la mucoviscidose en Sarthe recherche des bénévoles pour participer à son grand événement solidaire, les Virades de l'Espoir, qui se dérouleront à la Guerche le 27 septembre prochain. Pour nous en parler, nous recevons Jean-Marc Huneau, représentant de l'association en Sarthe.

0: Alors, monsieur Huneau, bonjour.
1: Bonjour.
0: Pour commencer, pouvez-vous nous présenter l'association Vaincre la mucoviscidose ? Quelle est son histoire, notamment en Sarthe, et quelles sont aujourd'hui ses principales missions ?
1: Alors, l'association Vaincre la mucoviscidose a vu le jour il y a maintenant plus de 60 ans, créée par des bénévoles et des malades et des soignants. Et donc, aujourd'hui, l'action de l'association Vaincre la mucoviscidose, c'est de faire connaître la maladie et de récolter des fonds pour financer des projets de recherche ou améliorer la vie des malades. Et en Sarthe, eh bien, nous sommes le relais de l'association nationale où on organise un certain nombre de manifestations, dont les Virades de l'Espoir, le 27 septembre, effectivement, à la Guerche.
0: Avant de parler des actions de l'association, pouvez-vous nous expliquer ce qu'est la mucoviscidose et comment elle affecte au quotidien les personnes qui en sont atteintes ?
1: Alors, la mucoviscidose, c'est une maladie génétique qui se transmet donc par les jeunes et les parents, qui est une maladie qui affecte essentiellement, enfin, en tout cas le plus visible, ce sont les voies respiratoires, les gens qui ont une capacité respiratoire réduite, et puis des problèmes digestifs également qui sont un petit peu moins visibles, mais tout aussi handicapant. Donc cette maladie aujourd'hui est mieux connue, on la traite dès le plus jeune âge puisqu'elle est détectée à la naissance, elle fait partie des tests systématiques à la naissance qui permet d'engager rapidement un protocole médical, notamment en mettant en place de la kiné respiratoire et puis bien sûr avec un suivi de médicaments tout au long de la vie. Et il n'empêche qu'il y a encore aujourd'hui un enfant tous les 3 jours qui naît avec cette maladie puisqu'elle est génétique et on a à peu près 8000 malades en France aujourd'hui. Un nombre qui a tendance à augmenter puisque l'espérance de vie, et ça c'est le point positif, l'espérance de vie augmentant, le nombre de malades augmente. L'espérance de vie est passée de une quinzaine d'années à 30 ans à près de 50 ans aujourd'hui. Donc un progrès considérable dû notamment à la recherche médicale financée essentiellement par l'association Vaincre la mucoviscidose.
0: Peut-on guérir de cette maladie ?
1: On ne guérit pas de cette maladie. On traite les symptômes. Aujourd'hui, les traitements qui sont sur le marché, qui sont bien sûr proposés à tous les malades, sauf ceux qui n'ont pas la mutation compatible avec le traitement médicamenteux, c'est-à-dire un tiers à peu près des malades qui n'ont pas accès au nouveau traitement, mais le nouveau traitement qui s'appelle Caftrio permet de traiter les symptômes, c'est-à-dire qui permet de récupérer de la capacité respiratoire et de traiter pour partie les problèmes digestifs. Mais on ne guérit pas de la mucoviscidose encore aujourd'hui et surtout c'est une maladie toujours mortelle puisqu'elle ne permet pas d'avoir une espérance de vie identique à des gens sains.
0: Y a-t-il une possibilité de greffe ?
1: Oui, bien sûr, le stade ultime de la maladie, c'est la greffe parce que l'encombrement des poumons par le mucus produit du fait de la maladie fait qu'à un moment, la solution ultime, c'est la greffe effectivement. Bon, ce qui fait que cette année, notamment, on aura lors des Virades de l'Espoir à la Guerche une table ronde qui sera sur le don d'organes qu'on mettra en place avec l'association ADOT 72 qui permettra justement de faire le lien entre la greffe, le don d'organes, bien sûr, et la maladie la mucoviscidose.
0: Alors, comment fonctionne l'association Vaincre la mucoviscidose, notamment en Sarthe, et comment s'organisent les équipes et les bénévoles pour mener leurs différentes actions ?
1: Alors, c'est un vrai sujet, les bénévoles, on est qu'une poignée. Hein. Quand je dis une poignée, ça se compte sur les doigts de la main de personnes qui sont actives pour organiser des actions, telles que les Virades de l'Espoir, mais aussi les Virades scolaires, les organisations qui nous permettent de récolter des fonds avec des associations partenaires ou des entreprises. Et donc, on est une poignée, moins de 10, de personnes qui consacrent un petit peu de leur temps à ça, dont je fais partie. Mais c'est vrai que pour des événements tels que les Virades de l'Espoir, on a besoin de bénévoles en plus grand nombre. Alors, on est accueilli par la commune de la Guerche, qui nous permet d'accéder aussi aux bénévoles des différentes associations, et je les remercie ici, ainsi que la municipalité, qui nous prête main forte pour l'organisation de cette virade.
0: D'ailleurs, pouvez-vous nous expliquer quel est votre rôle en tant que représentant de l'association Vaincre la mucoviscidose en Sarthe, et quelles sont vos missions au quotidien ?
1: L'essentiel des missions, c'est de représenter donc l'association Vaincre la mucoviscidose, c'est-à-dire de faire en sorte que l'association soit connue, et que la maladie ne fasse plus l'objet d'ignorance, comme ça a pu être mon cas il y a quelques années. Donc, de faire connaître la maladie, en particulier un certain nombre d'actions, d'informations et d'être un relais de l'association auprès des représentants des collectivités et des différentes organisations.
0: Vous organisez le 27 septembre prochain à la Guerche les Virades de l'Espoir. Tout d'abord, qu'est-ce que c'est que cet événement ? Quelle est son histoire ? Et surtout, quels sont son objectif aujourd'hui dans la lutte contre la mucoviscidose ?
1: Alors, on va fêter les 40 ans des Virades. C'est une journée organisée tous les ans, le dernier week-end de septembre, donc cette année le 27 septembre, qui est une journée festive, qui permet, comme je le disais, de faire connaître la maladie maladie. L'entrée est gratuite. Il y a un stand d'information sur la mucoviscidose, mais aussi et surtout, l'idée, c'est de faire un pied de nez à cette maladie qui touche les voies respiratoires et d'organiser des activités physiques. Alors, sans esprit de compétition, ni sportif au sens le plus large du terme, mais d'organiser des marches, des randonnées à vélo, de la zumba, de la course à pied, enfin, tout un tas d'activités qui permettent de donner son souffle, en fait, l'idée est là, donner son souffle pour ceux qui en manquent, c'est-à-dire les malades de la mucoviscidose. Et on vient symboliquement, donc, participer à ces activités pour, je le disais, faire un pied de nez à cette maladie qui encombre les poumons de nos malades.
0: Pourquoi avoir choisi la commune de La Guerche cette année pour les virades de l'espoir?
1: Alors, la commune de La Guerche, le choix s'est presque imposé. On a fait pendant 2 années cette virade à la Bazoge. On était très très bien accueillis par la municipalité et différentes associations. On a voulu rendre l'événement itinérant pour justement toucher le plus grand nombre de personnes, faire connaître la maladie au plus grand nombre. Et puis c'est l'occasion aussi de fédérer autour d'un projet commun, d'une bonne cause, un certain nombre de volontaires et d'associations qui nous prêtent donc main forte, notamment cette année à La Guerche, pour organiser cette virade. Donc c'est un moment festif, donc des activités physiques pour donner son souffle à ceux qui en manquent, et puis une partie festive aussi avec des groupes de chant, on a un groupe de musique, on a des initiations, la line dance, des initiations au judo, de la pétanque, il y aura même un tournoi de football qui sera organisé par le club de football de La Guerche, en même temps que les différentes festivités sur le site de La Guerche, donc à la salle polyvalente.
0: Le programme de la journée sera riche avec de nombreuses activités sportives et culturelles. Les activités sportives, c'est la rando VTT 15 km, départ vers 9h30, la randonnée vers 10h, l'aïkido judo à partir de 11h, course à pied 5 ou 10 km vers 10h30, la randonnée famille vers 14h30, le tournoi football famille à partir de 14h, la zumba avec Belmondo à partir de 14h, le tournoi de pétanque. Ensuite, les animations ponctuelles, concerts, les grands gamins à partir de midi, initiation line dance à partir de 15h30, le concert les chansonneurs à partir de 16h et enfin percussion brésilienne. Animation sur toute la journée, caravane Mirabelle, démonstration d'éventail, fabrication pop-corn, vannerie, guillerchoise, jeux en bois, tombola, pesée du panier, vélo smoothie et bien sûr buvette et restauration sur place.

0: Alors, vous êtes à la recherche de bénévoles hein, pour cette nouvelle édition des Virades de l'Espoir. Pourquoi avez-vous besoin de renforcer votre équipe et quel rôle ces bénévoles vont-ils jouer dans l'organisation de l'événement ?
1: Vous avez cité le programme, il est quand même relativement conséquent. On a pas mal d'activités entre les activités physiques et les activités plus ludiques. Mais pour la bonne tenue de ces différentes activités, on a besoin de bénévoles. Alors, le rôle n'est pas très complexe, mais c'est de la présence humaine, c'est du contact. Et c'est des gens qui ont quelques capacités et quelques compétences pour, par exemple, tenir la buvette, faire cuire les frites, faire cuire les saucisses, enfin je cite comme ça un petit peu au hasard, mais voilà, c'est des rôles vraiment très conviviaux et pas très compliqués à tenir, mais c'est important qu'on ait des bénévoles qui viennent nous rejoindre. Alors on a déjà des associations de la Guerche qui nous prêtent des bénévoles, mais bon, je dirais que plus on a de bénévoles, mieux c'est pour la réussite de cette journée, donc je fais un appel effectivement, si des gens se sentent l'envie de venir nous rejoindre pour cette journée, pour le montage, qui aura lieu d'ailleurs aussi la veille, après-midi du samedi, ou le jour des virades, eh bien ce sera avec plaisir qu'on les accueillera.
0: Quels sont les critères recherchés justement pour devenir bénévole ?
1: Il n'y a pas de critères particuliers, c'est surtout de la disponibilité, c'est-à-dire consacrer une journée à accueillir les gens sur les différents stands, à donner un coup de main sur l'organisation des marches et des courses, etc. Donc il n'y a pas de compétences particulières, il faut être en forme et surtout volontaire.
0: Faut-il adhérer à l'association pour devenir bénévole ?
1: Pas du tout, alors c'est vrai que l'issue ça peut être ça, mais il n'y a pas d'obligation, enfin en tout cas je n'en fais pas une obligation que d'être adhérent pour venir participer et donner un coup de main à notre organisation.
0: Pourquoi venir justement sur ces Virades de l'Espoir 2026 à la Guerche ? Qu'est-ce que cet événement peut apporter au public, au-delà bien sûr de la collecte de dons ?
1: Pour le public, donc c'est une journée, je le disais, festive, hein, qui permet de sensibiliser à la maladie. Donc je crois que ça c'est important, on a besoin de faire connaître cette maladie, elle est encore aujourd'hui méconnue, même si elle fait partie du quotidien. Je le disais tout à l'heure, il y a un enfant tous les trois jours qui naît avec la maladie. On croise sans doute tous les jours chacun au moins un malade. Il y a des gens qui dans les entreprises souffrent de cette maladie et qui fait partie d'ailleurs, mais ça c'est un point important, qui fait partie du handicap invisible. Donc ça veut dire que c'est un moyen aussi parfois de mettre un nom sur des symptômes qu'on ne soupçonne pas d'être liés à une maladie génétique telle que la mucoviscidose.
0: Comment ça se passe si l'on souhaite justement profiter de cette programmation, notamment participer aux différentes randonnées ?
1: Alors les inscriptions aux différentes randonnées sont possibles en ligne. Il faut aller sur le site Virade de l'Espoir, taper Virade de l'Espoir sur les moteurs de recherche et vous allez jusqu'à la Virade. C'est Virade du Mans, puisque c'est la région du Mans. Virade du Mans, la Sarthe. Et là, vous allez arriver sur une page où il y a d'abord le programme de la journée, il y a la description de la Virade de la Guerche, et puis la possibilité de s'inscrire en ligne, c'est-à-dire de s'inscrire aux différentes marches, rando, zumba aussi, de façon à ce que vous puissiez avoir de la place, parce qu'on va forcément être à un moment limité par le nombre de participants. Et donc, l'idée de se préinscrire, c'est d'assurer sa participation à cette manifestation. Et puis, également, bien sûr, sur le site, on peut, si on n'est pas disponible le 27 septembre, on peut aussi soutenir l'association en faisant un don. Donc vaincre la mucoviscidose, Virade de l'Espoir. Tapez ou Virade de l'Espoir ou vaincre la mucoviscidose, les deux mèneront vers le site.
0: Pour ceux qui souhaitent devenir bénévoles, comment ça se passe ? Quels sont les contacts ?
1: Alors les contacts pour devenir bénévole, c'est soit la mairie de la Guerche qui veut bien faire le relais, donc il suffit de s'adresser à la mairie de la Guerche qui prendra connaissance des coordonnées de la personne qui se porte bénévole, ou de m'appeler directement au 06 91 21 79 39. Ou encore l'adresse mail suivante, lutte.muco.le.mon@gmail.com.
0: Quelles sont vos ambitions pour cette édition 2026 des Virades de l'Espoir ? Quel objectif souhaitez-vous atteindre ? Que ce soit en termes de mobilisation, de participants ou de soutien à la lutte contre la mucoviscidose ?
1: Alors, on a bénéficié, je vous le disais tout à l'heure, à la Bazoche pendant deux années d'un soutien, d'une bonne participation locale. Ça nous a permis de récolter, par exemple, l'année dernière, un peu plus de 14 000 euros, ce qui était une belle réussite pour nous. Je pense qu'on peut encore faire mieux, peut-être cette année, avec l'objectif qui devrait être à 15 000 euros et surtout une participation. Je crois qu'au-delà de l'aspect financier, c'est surtout, et je pense que ça se passe au soir dans ce que je dis, l'essentiel c'est qu'on ait le plus grand nombre aussi. L'an dernier, on a dû avoir entre 600 et 700 participants à nos différents ateliers et animations. Et bien, cette année, je pense qu'on peut faire beaucoup mieux. On peut peut-être frôler les 1000 participants. Ça peut être un objectif avec le programme que nous avons, que vous avez cité, qui est quand même relativement complet entre les activités physiques et les activités ludiques. Donc on peut se fixer un objectif de 1000 participants sur la journée à nos différentes activités. Et puis un objectif financier, bien sûr, qui sera de toute façon apprécié, quel que soit son montant.
0: En dehors des Virades de l'Espoir, quelles sont les prochaines actions prévues par l'association Vaincre la mucoviscidose en Sarthe pour poursuivre la sensibilisation et accompagner la lutte contre la maladie ?
1: Alors il y a une action qui se prépare avec le questionnaire d'assurance maladie de la Sarthe au mois de septembre, qui va toucher l'ensemble des salariés de la sécurité sociale et de la CARF, c'est-à-dire environ 1000 salariés, un événement interne qui nous permet aussi de la faire connaître la maladie et de récolter des fonds. On a aussi des virades scolaires, c'est-à-dire un petit peu le même principe que la virade qu'on organise le 27 septembre et qui est destinée aux écoles, où les enfants en cours, sur une demi-journée en général, courent pour justement, dans le même esprit, apporter du souffle à ceux qui en manquent, symboliquement, et donc de récolter des fonds aussi au travers de collectes qui se passent à l'école, auprès des parents, bien sûr, mais aussi de tout l'environnement familial et le réseau des enfants et des parents. Donc c'est des organisations qui se font ponctuellement dans les différentes écoles, en accord et en symbiose avec les associations de parents d'élèves et les enseignants, bien sûr, de l'école concernée. Donc on a, au cours de l'hiver prochain et du printemps, un certain nombre d'actions dans des écoles au Mans, autour du Mans, qui nous ont sollicité pour organiser des choses comme ça.
0: Pour conclure, quel message souhaitez-vous adresser à nos auditeurs pour les sensibiliser à la mucoviscidose et leur donner envie de soutenir les actions de vaincre la mucoviscidose en Sarthe?
1: Bah écoutez, participer au virage de l'espoir, c'est, je le disais, donner son souffle pour ceux qui en manquent. C'est aussi permettre à des gens de mieux vivre, parce qu'on a parlé du côté médical et des progrès en matière médicale, mais il y a aussi tout un accompagnement des malades à faire pour améliorer leur vie. Et puis il y a aussi des progrès encore à faire sur la recherche, donc on a besoin de la mobilisation et on a besoin de faire connaître la maladie, parce que plus de gens seront sensibilisés, plus on aura de capacité à mobiliser des fonds pour en finir avec cette maladie qui, je le disais et je le répète, est encore mortelle aujourd'hui, même si les progrès sont considérables.

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0: Merci Monsieur Huno pour toutes ces précisions et pour nous avoir présenté les actions de vaincre la mucoviscidose en Sarthe. On rappelle que l'association recherche des bénévoles pour les virades de l'espoir qui auront lieu le 27 septembre à la Guerche. Un rendez-vous solidaire et ouvert à tous pour se mobiliser contre la mucoviscidose et soutenir les personnes touchées par la maladie. Merci encore et à bientôt.
1: Merci, au revoir.
0: Au revoir. Votre magazine Vie solidaire est terminé. Merci de nous avoir écoutés sur Radio Alpement.

0: Bonsoir à tous. Le premier round pour les candidats à la primaire du Parti Socialiste et de ses alliés. Olivier Faure, Jérôme Guedj, Emmanuel Maurel, Raphaël Glucksmann et Ségolène Royal vont débattre sur LCI ce soir. Un débat qui s'annonce déjà électrique, notamment après la sortie de Ségolène Royal contre Raphaël Glucksmann, qu'elle a qualifié de stagiaire. Des tensions qui n'envoient pas forcément un bon message aux électeurs, selon le politologue Benjamin Morel.
1: Il y a en effet des attaques et que ces attaques ne soient pas forcément de fond. Évidemment, on rend le débat beaucoup plus compliqué, ça crée des tensions, mais je dirais que au-delà même du débat, ça crée ensuite une difficulté pour les socialistes de se réconcilier lorsque demain, l'un des leurs sera choisi. In fine, la violence de ces attaques extrêmement rapides et la remise en cause de la crédibilité même des candidats au-delà du projet pose un problème ensuite d'unité en vue de l'élection. C'est quelque chose qui a souvent été reproché aux primaires, perçu comme a potentiellement des machines à perdre, et il est vrai que c'est l'un des dommages qu'elles peuvent causer à un camp politique.
0: Lui ne participera pas au débat alors qu'il était à l'origine candidat à cette primaire. Philippe Brun dénonce son exclusion, exclusion confirmée ce matin par la justice. Le député de l'Eure se dit victime d'un coup monté et d'une exécution politique. Sébastien Lecornu propose de rencontrer les socialistes pour poursuivre la démarche de compromis concernant le prochain budget. Le Premier ministre cherche à éviter la censure brandie par le premier secrétaire du PS, Olivier Faure. L'Iran n'a jamais été un agresseur, n'a jamais démarré de guerre. Les mots du président iranien à la tribune des Nations Unies cet après-midi à New York. Selon Massoud Pezeshkian, les États-Unis ne respectent aucune des règles du droit international. Elles vont sonner à l'unisson pour célébrer la venue du pape en France. Les cloches des églises résonneront tout en même temps à 10h du matin vendredi. C'est à cette heure-ci que Lyon 14 est attendu à l'aéroport d'Orly. Et puis en foot, la suite de la Ligue des Champions féminines. Lyon se déplace chez les Suissesses du Servette Genève à 18h45. Et le Paris FC chez les Espagnols du FC Barcelone à 21h. Voilà pour l'instant.

Bonjour à toutes et à tous, bienvenue sur le 106.3 FM, votre radio du Nord-Sarthe. Vous êtes en compagnie de Jean-Maurice pour entendre des chansons et des musiques en rapport avec l'automne. Bonne écoute les amis, imaginez-vous sur la route ou dans un sous-bois, les couleurs plein les yeux. Et bien nous...

Le poète Gaston Couté a écrit beaucoup sur le monde rural. Quelle imagination il a pu avoir! Aujourd'hui, Claude Antonini nous chante sur des paroles de Gaston Couté, qu'elle a mis en musique.

0: Que peut-on bien voir dans une noix? Pour moi, j'y vois une douce friandise blanche et croquante sous la dent. Je l'accompagne avec un peu de pain frais, pas trop cuit. Petit conseil, pour en manger moins, retirez la peau. Ça prend du temps, c'est meilleur. Et bon appétit. Écoutons Charles Trenet nous chanter ce que lui voit dans une noix.
1: 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Qu'y a-t-il à l'intérieur d'une noix? Qu'est-ce qu'on y voit quand elle est fermée? On y voit la nuit en rond, et des plaines et des monts, des rivières et des vallons. On y voit toute une armée. Des soldats bardés de fer qui joyeux partent pour la guerre, et fuyant l'orage des bois, on voit les chevaux du roi près de la rivière. 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Qu'est-ce qu'on y voit quand elle est fermée? 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

voit sur les étals du marché, les pommes, noix et raisins. C'est le prélude de l'automne qui arrive. En attendant, écoutons Indila nous interpréter une de ses compositions, puisqu'elle est auteur-compositeur-interprète. Feuille d'automne de 2000.

cette chanson, je ne me la rappelais plus. Trop peu entendue sur les ondes des médias. Écrite par Pierre Delanoë, Gilbert Bicot en compose la musique et nous la chante maintenant. Écoutons le pommier à pommier.

souvent en automne, vous êtes dans votre verger pour cueillir vos pommes et vous entendez au loin les trompes de chasse orchestrer une chasse à cour. On est pour ou contre ce type de chasse, mais reconnaissons que le son des trompes est superbe. Écoutons les échos du pays d'Auge par le rallye La Tirache.

d'auteurs se sont attaqués aux pommes de terre. Ce tubercule si bon, tiède, avec des harengs à l'huile. Écoutons Michel Delpech qui nous chante Les pommes de terre, chanson de 1969.

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1: La châtaigne est un fruit généreux pour l'homme. Il sert de nourriture pour les cochons. L'homme en fait de la farine et en fait par la suite de la soupe, des gâteaux, etc. Mais l'hiver, bien grillée, elle est savoureuse. Écoutons l'œuvre de Manu Blanchet, Robert Briot et Yannick Cluzeau, tous auteurs-compositeurs de la chanson, en ramassant les châtaignes interprétées par Manu Blanchet.

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Un seul remède, achetez des marrons chauds, vous aurez bien chaud. Nicolas Perroux pour les paroles, Georges Garfarin pour la musique et Dalida à l'interprétation. Et vous avez un tube. À l'époque, cette chanson, Les Marrons Chauds, passait sur toutes les radios en 1961.

trompe à l'origine était fabriquée et ressemblait à un long tuyau de cuivre orné à son extrémité d'un pavillon qui mesurait environ 5-6 mètres, voire 7, qui servait au rassemblement des personnes et des animaux. Dans les Alpes, il y avait l'équivalent qui s'appelait l'alforme, construit en bois, lui, par contre. Écoutons la ballade irlandaise par des trompes de chasse accompagnées d'un piano.

tempête souffle le chaud comme le froid. Les uns pour, les autres contre. Et pourtant, depuis la nuit des temps, l'homme humain a pratiqué la chasse pour vivre. Écoutons Henri Tachant interpréter sa chanson « La chasse » de 1965.

Pour être un bon sonneur, d'après certains experts, il faudrait savoir bien chanter. Je schématise beaucoup, mais en gros, quand l'air des poumons rencontre l'air de la tête, ajoutez à cela la vibration de la langue, vous avez un résultat fabuleux. Pour l'heure, écoutons Petite Fleur par un cœur de sonneur. Petit.

pour le plaisir, écoutons une chanson, voire une comptine sur la chasse, interprétée par Jean Sorbier, paroles René-Paul Groff et la musique de Zimmermann. Vous êtes toujours en compagnie de Jean Maurice sur les ondes du 106.3 FM Radio Alpes-Mancelles.

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voilà un ravi qui a du coffre. L'après-midi de chasse à cour est terminée. Les chasseurs sont de retour au château. Le rallye Lys de Diane interprète le grand retour.

Oh, les musiques par deux compères qui sont Jacques Datin et Maurice Vidalin, Philippe Lay nous chante une chanson qui paraît facile, mais ne l'est pas du tout. Sur l'air de Taillot au Taillot, etc. Voici La Chasse, interprétée par Philippe Lay en 1961. Taillot

une chasse bien agréable, ma foi. En pleine nature, sans vent et ensoleillé. Entouré de mariposa, nom espagnol, papillon en français. Écoutons Georges Brassens interpréter sa chanson « La chasse aux papillons » de 1952.

m'a pas le moral. Vous pouvez dire à vos amis, j'ai le cœur en chrysanthème, il comprendra de suite. Aurélien Matteau en a fait une chanson, paroles et musique. Aujourd'hui, c'est le groupe Sty Nacelle qui nous chante le cœur en chrysanthème.

quoi de plus beau qu'un chrysanthème, fleur généreuse, qui, une fois fleurie, ressemble à un demi-globe multicolore. Chez nous, c'est la fleur des morts, et elle illumine, une fois par an, les cimetières. Et ce lieu devient féerique quand Dame Nature envoie un rayon de lumière de son spot solaire. Écoutons Judith Magne sur des paroles et une musique d'Esther Prestia, la chanson « Un chrysanthème ».

Quoi de plus agréable que de marcher dans les feuilles, faire sauter le patchwork de couleurs dans l'air frais du moment. Georges Hamel le décrit mieux que moi, et il nous chante en marchant dans les feuilles.

temps passe si vite que je n'ai pas vu l'horloge égrener les minutes. Il est temps pour moi de refermer cette petite heure musicale. J'espère que vous avez passé un bon moment en ma compagnie. En attendant de vous retrouver une prochaine fois, je vous dis portez-vous bien. Au revoir et à bientôt les amis. Tiens à vous, salut.

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0: que je pense qu'il y a un lien, alors là on remonte à la nuit des temps, entre le pouvoir et la virilité. Je pense que en fait les hommes ont inventé le
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0: pouvoir.
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0: 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Elles n'ont pas la même forme d'approche. Pourquoi ? 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